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0: C'est la semaine québécoise de la famille et homme, c'est il vous invite au spectacle Coparents quelque part qui a lieu ce vendredi à 13h30 au gymnase du Moxie et c'est gratuit. Donc si vous cherchiez une activité, ben la voici vendredi après-midi, c'est à ne pas manquer. Mais pour l'instant, on n'est pas encore rendu là, on est encore mercredi soir, on est le 13 mai. Merci d'être à l'écoute sur la Côte-Nord.
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0: Je vous invite au spectacle Coparents quelque part qui a lieu ce vendredi à 13h30 au gymnase du Moxie et c'est gratuit. Donc si vous cherchiez une activité, ben la voici vendredi après-midi, c'est à ne pas manquer. Mais pour l'instant, on n'est pas encore rendu là, on est encore mercredi soir, on est le 13 mai. Merci d'être à l'écoute sur la Côte-Nord.

Danaï Thériault qui vous accompagne en ce mercredi soir avec un grand plaisir. 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
4: Voici vos nouvelles, Arsenal Média. Une opération policière se déroule à Longue-Rive, en Haute-Côte-Nord, ce mercredi. Environ 70 policiers, des enquêteurs surtout, mais aussi le groupe tactique d'intervention et des maîtres chiens de la SQ réalisent des perquisitions en lien avec le trafic de stupéfiants et la violence armée. La Sûreté du Québec précise que l'opération cible le North Savage Gang. Ce groupe criminalisé œuvre dans le trafic de drogue et est impliqué dans les violences armées. Maxime Gendron, 38 ans, de Port-Cartier, a été intercepté par les policiers pour excès de vitesse sur la route 138. La fouille du véhicule a permis la découverte de 3 kg de cocaïne. Une perquisition à son domicile a permis de saisir aussi plus de 800 comprimés de méthamphétamine. La Vécomoise, Émilie Poitras, représentera la Manicouagan dans l'Arctique cet été. La jeune finissante de 17 ans de l'école secondaire Serge Bouchard a été sélectionnée pour représenter la région lors de l'expédition internationale Students on Ice 2026. Du 19 juillet au 3 août 2026, l'étudiant prendra part à une aventure scientifique et culturelle unique dans l'Arctique à bord d'un navire d'expédition. Ce périple l'amènera du Nunavut au Groenland en compagnie d'une équipe multidisciplinaire de professionnels de tous les domaines et de jeunes du monde entier. Finalement, côté météo, sur la côte nord, c'est nuageux avec 30 % de probabilité d'averse et le minimum est de 5 degrés. Demain, ce sera nuageux avec 30 % de probabilité d'averse le matin, suivi de pluie en après-midi, et le maximum sera de 13 degrés.

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Un bon mercredi soir en ce 13 mai, Danaïde Derrio qui est avec vous sur la Côte-Nord tout au long de la soirée. Et en fin de semaine, ça n'a pas manqué, samedi à 15h pour être plus exact, l'école de danse de Sept-Îles qui est fière de vous présenter son spectacle annuel. Donc ça va mettre en vedette les différents groupes de l'école. C'est à ne pas manquer en fin de semaine pour pouvoir aller les voir et surtout les féliciter du beau travail qu'ils ont fait tout au long de l'année. Alors c'est le mercredi soir sur la Côte-Nord, merci d'être à l'écoute.

Sur la Côte-Nord, en ce mercredi soir, qu'est-ce qui se passe dans l'actualité? Ben, c'est une super bonne nouvelle. Un soutien financier de 63 000 $ pour deux festivals en Haute-Côte-Nord. Si vous voulez connaître quels sont ces deux festivals, ben, tous les détails se retrouvent sur macotenord.com. 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
5: Voici vos nouvelles, Arsenal Média. Une opération policière se déroule à Longue-Rive, en Haute-Côte-Nord, ce mercredi. Environ 70 policiers, des enquêteurs surtout, mais aussi le groupe tactique d'intervention et des maîtres chiens de la SQ réalisent des perquisitions en lien avec le trafic de stupéfiants et la violence armée. La Sûreté du Québec précise que l'opération cible le North Savage Gang. Ce groupe criminalisé œuvre dans le trafic de drogue et est impliqué dans les violences armées. Maxime Gendron, 38 ans, de Port-Cartier, a été intercepté par les policiers pour excès de vitesse sur la route 138. La fouille du véhicule a permis la découverte de 3 kg de cocaïne. Une perquisition à son domicile a permis de saisir aussi plus de 800 comprimés de méthamphétamine. La Vécomoise Émilie Poitras représentera la Manicouagan dans l'Arctique cet été. La jeune finissante de 17 ans de l'école secondaire Serge Bouchard a été sélectionnée pour représenter la région lors de l'expédition internationale Students on Ice 2026. Du 19 juillet au 3 août 2026, l'étudiant prendra part à une aventure scientifique et culturelle unique dans l'Arctique à bord d'un navire d'expédition. Ce périple l'amènera du Nunavut au Groenland en compagnie d'une équipe multidisciplinaire de professionnels de tous les domaines et de jeunes du monde entier. Finalement, côté météo, sur la côte nord, c'est nuageux avec 30 % de probabilité d'averse et le minimum est de 5 degrés. Demain, ce sera nuageux avec 30 % de probabilité d'averse le matin, suivi de pluie en après-midi, et le maximum sera de 13 degrés.

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C'est la semaine québécoise de la famille et hommes, cette île vous invite au spectacle Coparents quelque part qui a lieu ce vendredi à 13h30 au gymnase du Moxie et c'est gratuit. Donc, si vous vous cherchiez une activité, ben la voici vendredi après-midi, c'est à ne pas manquer. Mais pour l'instant, on n'est pas encore rendu là, on est encore mercredi soir, on est le 13 mai. Merci d'être à l'écoute sur la Côte-Nord.

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1: Danaï Thériault qui vous accompagne en ce mercredi soir avec un grand plaisir. 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
4: Voici vos nouvelles, Arsenal Média. Une opération policière se déroule à Longue-Rive, en Haute-Côte-Nord, ce mercredi. Environ 70 policiers, des enquêteurs surtout, mais aussi le groupe tactique d'intervention et des maîtres chiens de la SQ réalisent des perquisitions en lien avec le trafic de stupéfiants et la violence armée. La Sûreté du Québec précise que l'opération cible le North Savage Gang. Ce groupe criminalisé œuvre dans le trafic de drogue et est impliqué dans les violences armées. Maxime Gendron, 38 ans, de Port-Cartier, a été intercepté par les policiers pour excès de vitesse sur la route 138. La fouille du véhicule a permis la découverte de 3 kg de cocaïne. Une perquisition à son domicile a permis de saisir aussi plus de 800 comprimés de méthamphétamine. La Bécomoise, Émilie Poitras, représentera la Manicouagan dans l'Arctique cet été. La jeune finissante de 17 ans de l'école secondaire Serge Bouchard a été sélectionnée pour représenter la région lors de l'expédition internationale Students on Ice 2026. Du 19 juillet au 3 août 2026, l'étudiante prendra part à une aventure scientifique et culturelle unique dans l'Arctique à bord d'un navire d'expédition. Ce périple l'amènera du Nunavut au Groenland en compagnie d'une équipe multidisciplinaire de professionnels de tous les domaines et de jeunes du monde entier. Finalement, côté météo, sur la côte nord, c'est nuageux avec 30% de probabilité d'averse et le minimum est de 5 degrés. Demain, ce sera nuageux avec 30% de probabilité d'averse le matin, suivi de pluie en après-midi, et le maximum sera de 13 degrés.

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0: Un bon mercredi soir en ce 13 mai, Danaï Derrio qui est avec vous sur la Côte-Nord tout au long de la soirée. Et en fin de semaine, ça n'a pas manqué, samedi à 15h pour être plus exact, l'École de danse de Sept-Îles qui est fière de vous présenter son spectacle annuel. Donc, ça va mettre en vedette les différents groupes de l'école. C'est à ne pas manquer en fin de semaine pour pouvoir aller les voir et surtout les féliciter du beau travail qu'ils ont fait tout au long de l'année. En ce mercredi soir sur la Côte-Nord, merci d'être à l'écoute.
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sur la Côte-Nord en ce mercredi soir. Qu'est-ce qui se passe dans l'actualité? Ben, c'est une super bonne nouvelle. Un soutien financier de 63 000 $ pour deux festivals en Haute-Côte-Nord. Si vous voulez connaître quels sont ces deux festivals, ben, tous les détails se retrouvent sur macôtenord.com. 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
2: Voici vos nouvelles, Arsenal Média. Une opération policière se déroule à Longue-Rive, en Haute-Côte-Nord, ce mercredi. Environ 70 policiers, des enquêteurs surtout, mais aussi le groupe tactique d'intervention et des maîtres chiens de la SQ réalisent des perquisitions en lien avec le trafic de stupéfiants et la violence armée. La Sûreté du Québec précise que l'opération cible le North Savage Gang. Ce groupe criminalisé œuvre dans le trafic de drogue et est impliqué dans les violences armées. Maxime Gendron, 38 ans, de Port-Cartier, a été intercepté par les policiers pour excès de vitesse sur la route 138. La fouille du véhicule a permis la découverte de 3 kg de cocaïne. Une perquisition à son domicile a permis de saisir aussi plus de 800 comprimés de méthamphétamine. La Vécomoise Émilie Poitras représentera la Manicouagan dans l'Arctique cet été. La jeune finissante de 17 ans de l'école secondaire Serge Bouchard a été sélectionnée pour représenter la région lors de l'expédition internationale Students on Ice 2026. Du 19 juillet au 3 août 2026, l'étudiante prendra part à une aventure scientifique et culturelle unique dans l'Arctique à bord d'un navire d'expédition. Ce périple l'amènera du Nunavut au Groenland en compagnie d'une équipe multidisciplinaire de professionnels de tous les domaines et de jeunes du monde entier. Finalement, côté météo, sur la côte nord, c'est nuageux avec 30 % de probabilité d'averse et le minimum est de 5 degrés. Demain, ce sera nuageux avec 30 % de probabilité d'averse le matin, suivi de pluie en après-midi, et le maximum sera de 13 degrés.

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Bon début de journée, bon jeudi aujourd'hui, 14 mai. On attend un maximum aujourd'hui de 9 degrés et ce sera le maximum pour vendredi et samedi également. Donc pas trop compliqué pour moi côté météo. Toujours alternant soleil et nuages. Et on attend un 12 degrés pour dimanche. Donc un beau long week-end des Patriotes jusqu'à maintenant qui est prévu. Mon nom est Chuck et on a un super bon show qui s'en vient ce matin avec de la meilleure musique comme à l'habitude. On est ensemble jusqu'à 8h45. On a dans les prochaines minutes Khaled, C'est la vie, ce sera là. Mais aussi Domino et Marc Dupré pour tout oublier. Et juste avant, Colin du DJ québécois Mike DeMero sur Viva 94.1. J'entretends.

L'Envol a organisé un événement mémorable, l'Envol Maison de la Famille, qui a récolté 64 680 $ avec cette soirée samedi à la réserve navale de Sept-Îles. La première édition de la tablée de l'Envol a été une expérience unique, remplie de générosité et de rencontres inspirantes. Le souper a été présenté par la SFP Pointe Noire comme une expérience sensorielle, distinctive, unique dans la région. Les convives qui ont profité d'une tablée rassembleuse, remplie de plaisir et de belles découvertes. La nouvelle activité bénéficie d'un cachet haut de gamme, réussi à réunir 120 invités dans une ambiance à la fois élégante et chaleureuse. Il y a plus de détails sur macotenord.com. On a notre sétilienne Nathalie Noël qui s'amène avec Tyler Shaw pour Kiss Goodnight. Et juste avant, une autre collaboration coast to coast entre un artiste de la Colombie-Britannique et du Québec. C'est Home de Michael Bublé et Roxane Bruno sur Vivant 94.1.

À venir sur Viva, on a Jean-Saint-Pierre qui va venir s'installer pour nous raconter tout ce qui se passe dans l'actualité. On va être au courant de tout ce qui se passe sur la Côte-Nord. Et en musique, la dernière de Stats, à chaque fois qu'il sort une chanson, c'est un hit. Et dernière fois, ça ne fera pas exception. Ça va être tout un succès, ça, cette chanson-là. Et ça s'en vient dans les prochaines minutes. Francis de Grandpré aussi sera là avec Colorado. Et pour l'instant, Vilain Pingouin nous amène au bulletin d'actualité régionale. Et juste avant, tassez-vous de là, les Colocs. Merci d'avoir choisi Viva 94.1 sur la Côte-Nord. 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
3: Bonjour, ici Michel Scarpino. Voici le bilan de l'actualité. La Sûreté du Québec a procédé à au moins une arrestation hier lors d'une vaste opération policière à Longue-Rive, en Haute-Côte-Nord. Environ 70 policiers, des enquêteurs surtout, mais aussi le groupe tactique d'intervention, ont effectué quelques perquisitions en lien avec le trafic de stupéfiants. La SQ a ciblé le groupe criminalisé North Savage Gang, impliqué dans les violences armées. Le bilan final de l'opération policière sera dévoilé plus tard aujourd'hui. L'Institut Maurice Lamontagne a présenté hier son bilan annuel de santé des eaux salées du Saint-Laurent. Les scientifiques du ministère des Pêches et des Océans remarquent une petite amélioration. Les données de la dernière année sur la température de l'eau et le taux d'oxygénation sont plus encourageantes, mais les chercheurs conservent de fortes préoccupations sur les impacts du réchauffement climatique. La Société pour la nature et les parcs s'inquiète de voir la multitude de claims spéculatifs compromettre des projets d'aires protégées portés par les communautés locales, notamment sur la Côte-Nord. Snap Québec donne l'exemple du projet Pakatakan, porté par une organisation Innu, qui vise la protection de 5 sites entre Maliotenam et la rivière Georges. L'organisme reprend les conclusions de la commissaire au développement durable. Elle estime que le ministère des Ressources naturelles et des Forêts n'agit pas de façon à favoriser l'acceptabilité sociale des activités d'exploration minière en ignorant les préoccupations environnementales des collectivités. Et puis la première édition de la tablée de l'Envol a permis d'amasser 64 680 $ pour l'Envol, maison de la famille. En tout, 120 convives ont participé à cette nouvelle activité bénéfice haut de gamme. Ils ont eu droit à un repas gastronomique signé par le chef Xavier Deschênes du groupe Nordique. Ça complète vos actualités Arsenal Média. On vous souhaite une bonne journée avec nous. 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
6: Bon début de journée en ce jeudi 14 mai. On atteint un maximum de 9 degrés cet après-midi avec alternance soleil et nuages. Et c'est pas compliqué. Mon travail est vraiment simplifié parce que c'est la même chose qui est prévue pour vendredi et samedi et un maximum de 12 pour dimanche. Un long week-end qui s'annonce vraiment pas si mal côté météo. On aura peut-être pas des 20 degrés comme les autres régions du Québec, mais au moins on va être confortable. Il y aura moyen d'en profiter avec certainement des gens qui vont essayer d'aller voir du Kaplan qui roule. J'imagine que c'est en fin de semaine que ça se passe pas mal. C'est une belle occasion de faire du plein air sur la Côte-Nord le mois de mai, le Kaplan qui roule. On a le Canadien qui roule pas mal ce temps-ci. Un petit peu moins dans le dernier match, mais quand même, je suis confiant pour le match numéro 5 de ce soir. Série qui est égale 2-2. Le Canadien est du côté de Buffalo à 19h. Goodbye the Rams s'en vient. Et dernière fois, c'est Stads sur Viva à 94h.

Je vous rappelle que 1000 jeunes environ qui vont venir nous voir ici à Sept-Îles pour la finale pan-québécoise de secondaire en spectacle. Et le porte-parole officiel de Sept-Îliens, Louis-Jean Cormier, invite les gens à être bénévoles pour l'événement. On a besoin pour un événement comme ça là, de la participation de près de 300 bénévoles, rien de moins. Des postes sont à combler pour, entre autres, l'accueil, accréditation, l'alimentation, la sécurité, les transports, bref, dans tous les domaines, peu importe vos forces, vous serez le bienvenu pour cet événement grandiose qui aura lieu du 28 au 31 mai pour s'inscrire. C'est en ligne, Maison du Tourisme, Tourisme Sept-Îles. C'est aussi simple que ça. On surveille ça, bien sûr, très bientôt. Le décompte commence, là, le grand décompte, d'une dizaine de jours à peu près, là, un petit peu plus là pour le secondaire en spectacle, la finale québécoise, là, ça s'en vient vraiment très bientôt. Comme Kang qui s'en vient dans les prochaines minutes et juste avant, Francis de Grand Prix et Colorado Survivant. Je prends

J'aimerais saluer tous les infirmiers et infirmières à l'écoute de Viva, que ce soit le matin, l'après-midi, le soir, la nuit, parce que les horaires sont plutôt irréguliers. C'est la Semaine nationale des soins infirmiers 2026 qui se déroule jusqu'au 17 mai. Ça coïncidait aussi avec la Journée internationale des infirmières, c'était le 12 mai dernier. Le thème national est le pouvoir des infirmiers et infirmières de transformer la santé. Ça souligne l'impact majeur sur l'innovation des soins. Et ici au Canada, le thème est le pouvoir des infirmiers et infirmières de transformer la santé, et c'est dans le but de célébrer la contribution essentielle, et je dirais même plus qu'essentielle, l'expertise et la compassion du personnel infirmier à travers le Québec. Cette semaine est l'occasion de reconnaître le rôle crucial des infirmiers et infirmières dans la prestation des soins sécuritaires et de qualité. Je vous salue, et justement, on écoute Jonathan Pinchot sur Viva 94.1. Bon début de journée! Toi!

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À venir sur Vivant 94.1, on a les infos Arsenal Média pour être au courant de tout ce qui se passe dans l'actualité. Et on a aussi la musique de Sheryl Crow et un des plus gros hits de l'année 2026 jusqu'à maintenant, Bruno Mars et I Just Might. Ça s'en vient, le temps d'entendre Cindy Daniel et Sous une pluie d'étoiles sur Vivant 94.1 pour le début de journée.

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2: Bon jeudi, ici Louis-Philippe Arnoirel. Le premier ministre Mark Carney dévoile aujourd'hui sa stratégie en matière d'électricité propre. Il a promis de présenter une feuille de route visant à doubler la capacité du réseau électrique canadien d'ici 2050. À la fin mars, le chef libéral avait annoncé que la stratégie serait publiée dans les jours suivants, mais il a fallu plus d'un mois pour finaliser le plan. Ce retard de plusieurs semaines n'aurait rien d'inquiétant selon lui, mais il aurait souhaité que le gouvernement agisse plus rapidement. Toujours à Ottawa, environ 6200 fonctionnaires fédéraux ont déposé une demande de départ anticipée à la retraite, alors qu'il ne reste qu'un peu plus de deux mois avant la date limite. Ce programme, lancé fin mars, s'inscrit dans le cadre des efforts du gouvernement visant à réduire les effectifs de la fonction publique. Il permet à certains employés fédéraux de prendre une retraite anticipée sans pénalité au niveau de leur pension. Environ 68 000 fonctionnaires ont reçu un avis les informant qu'ils pourraient être admissibles au programme. Au Québec maintenant, l'adoption de la loi renforçant la laïcité dans les écoles a entraîné le départ d'un nombre marginal d'employés, a soutenu hier la ministre de l'Éducation, Sonia Lebel. Elle était questionnée par la députée libérale Madoua Nika Cadet lors de l'étude des crédits budgétaires. Le projet de loi 94, adopté en octobre dernier, étend notamment l'interdiction du port de signes religieux à l'ensemble du personnel dans les écoles et dans les centres de services scolaires. Une clause de droit acquis existe pour tous ceux ayant été embauchés avant le 19 mars 2025. Et pour terminer, une juge de l'Alberta a rejeté hier une requête visant à la séparation de la province, estimant qu'Edmonton avait l'obligation de consulter les Premières Nations. La juge Shaina Leonard a déclaré que cette requête n'aurait jamais dû être déposée. Les avocats de plusieurs Premières Nations de la province avaient fait valoir que le processus de référendum et son utilisation par les indépendantistes étaient inconstitutionnels. C'est ce qui complète vos actualités Arsenal Média. Passez une bonne journée sur nos ondes.

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1: Bon début de journée en ce jeudi. On est le 14 mai, à l'approche d'un long week-end. Le rendu jeudi, on peut dire que ça approche pour de vrai. On attend un maximum aujourd'hui de 9 degrés. Et la tâche est vraiment facile côté météo parce que c'est la même chose pour vendredi et samedi. Maximum de 9 degrés à travers les nuages. Maximum de 12 pour dimanche le 17 mai. Avec le long week-end qui approche, on n'aura pas de 20 degrés comme certaines régions du Québec, mais au moins, on va être bien confortable. Et on a la meilleure musique. Sur la Côte-Nord, vive la musique! Avec Bruno Mars, I Just Might, et juste avant, c'est Sheryl Crow.

Zach Chico et William Cloutier, où on dansait autrefois, et juste avant, il est toujours dans le top 5 du Billboard Hot 100 cette semaine. Bruno Mars, I Just Might. 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Un bon jeudi!

À venir, la musique de Janet Jackson sur Viva et Jean Saint-Pierre s'installe dans les prochaines minutes pour nous livrer son bulletin d'actualité régionale. On va être au courant de tout ce qui se passe sur la Côte-Nord. Et pour nous y rendre, notre voisine est juste avant Danny Bédard et Il y a du monde sur Viva.

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5: Bonjour, ici Michel Scarpino. Voici le bilan de l'actualité. La Sûreté du Québec a procédé à au moins une arrestation hier lors d'une vaste opération policière à Longue-Rive en Haute-Côte-Nord. Environ 70 policiers, des enquêteurs surtout, mais aussi le groupe tactique d'intervention ont effectué quelques perquisitions en lien avec le trafic de stupéfiants. La SQ a ciblé le groupe criminalisé North Savage Gang, impliqué dans les violences armées. Le bilan final de l'opération policière sera dévoilé plus tard aujourd'hui. L'Institut Maurice-Lamontagne a présenté hier son bilan annuel de santé des eaux salées du Saint-Laurent. Les scientifiques du ministère des Pêches et des Océans remarquent une petite amélioration. Les données de la dernière année sur la température de l'eau et le taux d'oxygénation sont plus encourageantes, mais les chercheurs conservent de fortes préoccupations sur les impacts du réchauffement climatique. La Société pour la nature et les parcs s'inquiète de voir la multitude de claims spéculatifs compromettre des projets d'aires protégées portés par les communautés locales, notamment sur la Côte-Nord. Snap Québec donne l'exemple du projet Pakatakan, porté par une organisation Inuit qui vise la protection de 5 sites entre Maliotenam et la rivière Georges. L'organisme reprend les conclusions de la commissaire au développement durable. Elle estime que le ministère des Ressources naturelles et des Forêts n'agit pas de façon à favoriser l'acceptabilité sociale des activités d'exploration minière en ignorant les préoccupations environnementales des collectivités. Et puis la première édition de la tablée de l'envol a permis d'amasser 64 680 $ pour l'envol, maison de la famille. En tout, 120 convives ont participé à cette nouvelle activité bénéfice haut de gamme. Ils ont eu droit à un repas gastronomique signé par le chef Xavier Deschênes du groupe Nordique. Ça complète vos actualités Arsenal Média. On vous souhaite une bonne journée avec nous. Pour toutes vos nouvelles, consultez macotenord.com.
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6: Bon début de journée aujourd'hui, en ce jeudi 14 mai, on attend un maximum de 9 degrés avec alternance soleil-nuage et la job météo est vraiment très simple. Ça va être la même chose pour vendredi et samedi avec un maximum de 12 qui est prévu pour dimanche. Donc un beau long week-end qui approche déjà jeudi comme ça. Là, on peut dire que ça commence à sentir la fin de semaine, surtout qu'il y en a plusieurs qui prennent aussi leur vendredi de congé pour se faire un week-end de 4 jours. Donc c'est la dernière journée de la semaine pour plusieurs aujourd'hui, en ce jeudi. Donc pas le choix de fêter ça avec Gabriel. Les trois maisons qui s'amènent et juste avant Janet Jackson, Get Her Again, survivant.

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4: 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Production originale qui transporte le public dans une aventure humaine et émotive portée par la danse et la musique. Fidèle à sa mission, l'ensemble mettra en scène une grande diversité de danse et de musique d'ici et d'ailleurs, interprétée par de nombreux danseurs et musiciens. Le spectacle promet un voyage riche en émotions où tradition et modernité se rencontrent dans une énergie contagieuse. 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

0: qu'on aurait dû m'enseigner.
1: La Bécomoise Émilie Poitras représentera la Manicouagan dans l'Arctique cet été. La jeune finissante de 17 ans de l'école secondaire Serge Bouchard a été sélectionnée pour représenter la région de la Côte-Nord dans l'expédition internationale Students on Ice 2026. 19 juillet au 3 août, l'étudiante prendra part à une aventure scientifique et culturelle unique dans l'Arctique à bord d'un navire d'expédition, rien de moins. Ce périple l'amènera au Nunavut, au Groenland, en compagnie d'une équipe multidisciplinaire de professionnels de plusieurs domaines et des jeunes du monde entier. Wow! Félicitations à cette Bécomoise Émilie Poitras qui va vivre toute une aventure. Jeff Posey, puisqu'il faut survivre, bon jeudi!
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À venir pour commencer l'heure de 8h, on aura les nouvelles avec les infos Arsenal Média. On va être au courant de tout ce qui se passe dans l'actualité et en musique. Celle de Kate Ryan et Kelly Clarkson, ça s'en vient. Le temps d'avoir William Delaurier. Je lève mon verre survivant. Bon jeudi, merci d'être à l'écoute.

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2: Bon jeudi, ici Louis-Philippe Arnoirel. Le premier ministre Mark Carney dévoile aujourd'hui sa stratégie en matière d'électricité propre. Il a promis de présenter une feuille de route visant à doubler la capacité du réseau électrique canadien d'ici 2050. À la fin mars, le chef libéral avait annoncé que la stratégie serait publiée dans les jours suivants, mais il a fallu plus d'un mois pour finaliser le plan. Ce retard de plusieurs semaines n'aurait rien d'inquiétant selon lui, mais il aurait souhaité que le gouvernement agisse plus rapidement. Toujours à Ottawa, environ 6200 fonctionnaires fédéraux ont déposé une demande de départ anticipée à la retraite, alors qu'il ne reste qu'un peu plus de deux mois avant la date limite. Ce programme, lancé fin mars, s'inscrit dans le cadre des efforts du gouvernement visant à réduire les effectifs de la fonction publique. Il permet à certains employés fédéraux de prendre une retraite anticipée sans pénalité au niveau de leur pension. Environ 68 000 fonctionnaires ont reçu un avis les informant qu'ils pourraient être admissibles au programme. Au Québec maintenant, l'adoption de la loi renforçant la laïcité dans les écoles a entraîné le départ d'un nombre marginal d'employés, a soutenu hier la ministre de l'Éducation, Sonia Lebel. Elle était questionnée par la députée libérale Madoua Nika Cadet lors de l'étude des crédits budgétaires. Le projet de loi 94, adopté en octobre dernier, étend notamment l'interdiction du port de signes religieux à l'ensemble du personnel dans les écoles et dans les centres de services scolaires. Une clause de droit acquis existe pour tous ceux ayant été embauchés avant le 19 mars 2025. Et pour terminer, une juge de l'Alberta a rejeté hier une requête visant à la séparation de la province, estimant qu'Edmonton avait l'obligation de consulter les Premières Nations. La juge Shaina Leonard a déclaré que cette requête n'aurait jamais dû être déposée. Les avocats de plusieurs Premières Nations de la province avaient fait valoir que le processus de référendum et son utilisation par les indépendantistes étaient inconstitutionnels. C'est ce qui complète vos actualités Arsenal Média. Passez une bonne journée sur nos ondes.

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1: Bon début de journée en ce jeudi. On est le 14 mai avec du gros soleil prévu pour aujourd'hui. Vraiment une belle journée pour ce jeudi à l'approche du long week-end de la fête des Patriotes. On a en ce moment 3 degrés. On attend un maximum de 8 cet après-midi. Alternance sur les nuages, un peu de pluie en soirée. Un dégagement qui se fait demain. Alternance sur les nuages avec un maximum de 9. Et finalement, 12 est prévu pour samedi le 16 mai. Gros match ce soir pour le Canadien de Montréal. Série égale 2-2, match numéro 5 face aux Sabres de Buffalo. On surveille ça, évidemment. On surveille aussi Dominique Labrie qui s'en vient pour sa chronique finance dans les prochaines minutes. Le temps d'écouter de la grosse musique, entre autres Kate Ryan qui s'en vient avec Voyage, Voyage. Et justement, il y a un nouveau phénomène qui s'appelle la géosexualité, un terme relativement nouveau, mais qui est de plus en plus populaire sur les réseaux sociaux. Ça parle d'une attirance romantique, émotionnelle ou plus intime liée à un lieu géographique ou un pays. Je peux comprendre cette nouvelle tendance. En ayant été en Scandinavie, en Suède et au Danemark, j'avais plus tendance à être charmé à ce moment-là. On a Voyage, Voyage qui s'en vient justement. Et justement, Poker Face, Lady Gaga survit.

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1: Alors, ce jeudi matin, on retrouve Dominique Labri. Comment ça va ce matin?
2: Ça va bien, Chuck, toi aussi?
1: Ah oui, ça va très, très bien. Je suis content de te parler ce matin pour qu'on aille encore plus de connaissances côté économie, finance. Puis là, il y a quelque chose qui se passe là depuis des semaines, peut-être des mois, même là, avec les années même que ça se perfectionne. Les escrocs sur les sites comme Facebook, Instagram, TikTok, les applications qui sont hyper efficaces pour consommer du contenu rapide. Mais des fois, il y en a qui en profitent. Ça se peut-tu, ça, qu'il y en a qui en profitent pour essayer d'en ressorceler des pauvres gens qui pourraient tomber dans un piège?
2: Tout à fait. Puis, c'est ça qui a inspiré aujourd'hui la chronique. Il y a un retraité cette semaine qui a vu un faux Mark Carney dire investi dans la crypto et puis il a perdu 150 000 $ si je me trompe pas, dans cette fraude-là. Et puis, je veux juste rappeler aux gens de faire attention sur ce qu'on voit sur les réseaux sociaux. Et aujourd'hui, on va parler des 5 éléments à regarder pour savoir si les marchés sont vraiment en danger ou pas. Parce que une tendance que je vois aussi, ce sont les marchands de peur, les marchands de malheur, comme on les appelle là, dans notre industrie, qui sont très présents sur les réseaux sociaux aussi. Et puis, il faut pas oublier que ces gens-là ont tous quelque chose à vendre, soit une formation, un livre, même des conseils financiers. Donc, ça peut être des conseillers comme moi là aussi là qui font ce genre de stratégie-là. Donc, c'est se rappeler de dire aux gens, voici les 5 éléments à regarder. Et ça dit que si ces 5 éléments-là sont dans le rouge, on est dans le trou.
1: Ah oui, parce que déjà, là, c'est un talent quand même. C'est un peu leur job là, d'être escroc. Puis ils vont te créer une peur, mais ils vont toujours te trouver la solution tout de suite. Ça peut vraiment arriver très, très vite. Là.
2: Tout à fait. Toi, Chuck, est-ce que ça t'a déjà arrivé ou en as-tu déjà vu sur les réseaux sociaux?
1: Ben, j'en vois de plus en plus. Puis ben là, c'est sûr, j'ai grandi avec Internet. Je me considère quand même assez chanceux là-dedans. Dans le sens que on m'a toujours dit depuis que je suis petit, crois pas tout ce que tu vois sur Internet. Encore plus valide aujourd'hui avec le AI. Là, mais pense peut-être à une génération là, qui est peut-être moins habituée à avec les réseaux sociaux, avec... t'sais, on en voit plein d'histoires, là, même des histoires d'escroquerie amoureuse avec une fausse Lara Fabian qui a besoin d'argent pour aller voir un monsieur qui est tombé en amour avec, puis là, ben, il se fait avoir là-dedans. Puis dans le contexte économique aussi, on peut voir beaucoup de contenu, justement. Les gens, ben, ont moins en moins de sous. On cherche des solutions, puis on peut vraiment tomber dans un piège là, assez facilement avec le contexte, puis avec l'Internet qui se perfectionne, qui se raffine. J'en vois en masse, là. T'sais, y a comme, on dit qu'il y a un marché pour ça, là, malheureusement.
2: Tout à fait. Puis depuis que la guerre en Iran est en branle.
1: Ouais.
2: Je dirais que c'est un phénomène qui est accentué. Ça attire ce genre de phénomène-là, puis c'est en croissance en ce moment. Fait qu'on y va pour les 5 éléments, Charles?
1: Let's go, on y va.
2: Le premier élément, c'est le crédit. Alors, il faut regarder s'il y a un écart entre les obligations corporatives et les obligations d'État. Et puis, les conditions de prêt de banque. Si les conditions de prêt banque se resserrent, si un entrepreneur a de la plus de difficultés à emprunter, si monsieur, madame, tout le monde ont de plus en plus de difficultés à emprunter, ça, c'est déjà un signal que ça va mal. Donc, ça, c'est le premier élément. Le deuxième élément, c'est les banques centrales. Lorsqu'on voit des hausses importantes des taux de crédit et des baisses importantes aussi, ça envoie un signal aussi qui est dangereux là, pour les marchés. Le troisième indice, c'est le bénéfice des entreprises. Donc, si les entreprises font toujours des bénéfices, il n'y a pas de quoi s'inquiéter. Mais si ça commence à mal aller puis que sur plusieurs trimestres, on voit les entreprises font pas de profit, ça envoie un mauvais signal au marché. Et le quatrième, le marché de l'emploi, le taux de chômage. Si on voit drastiquement le taux de chômage augmenter, c'est vraiment des conditions qui sont néfastes pour les marchés.
1: Mais ça, normalement, en principe, en ce moment, avec la pénurie de main-d'œuvre, ce serait pas ça. Là. En ce moment, si on prend l'exemple là, d'aujourd'hui, mois de mai 2026...
2: Si on pense en ce moment là, c'est un ralentissement. Donc okay. Une petite baisse, mais c'est pas encore le cas. Je dirais c'est à regarder, mais c'est pas vert, mais c'est pas rouge là. Tu sais, je dirais on est dans le jaune en ce moment.
1: Concernant les entreprises, tu sais, on en voit qui prennent l'expansion, il y en a qui veulent. Je prends un exemple vraiment niaiseux, mais tu sais, Dunkin' Donuts veut revenir au Québec, veut revenir au Canada. Mais qu'est-ce qui fait qu'eux autres, pour certains ça va mal, puis il y en a d'autres qui décident là, qu'ils reviennent sur le marché canadien québécois. Y a-tu peut-être un facteur ou deux qui joue là-dedans?
2: En ce moment, l'avantage, tu sais, par rapport à ton exemple précis, c'est probablement que le dollar canadien est fait par rapport au dollar américain.
1: Ben oui.
2: Ils veulent ouvrir des nouveaux marchés. Donc, mais je connais pas vraiment l'entreprise puis ses intentions en ce moment. Là, fait que je pourrais pas nécessairement commenter sur ce point-là. Par contre, ce que je pourrais dire, c'est qu'en ce moment, près de 50% du rendement, c'est 7%, c'est les 7 grosses compagnies américaines qui le produisent dans le SP500. Donc, il y a toujours des bénéfices. Par contre, c'est mitigé là, en ce moment-là. Tu sais, les entreprises ont des bénéfices, mais c'est comme concentré dans les 7 plus grosses. Exact. Puis le cinquième indice, c'est l'indice de la peur puis de la cupidité. La cupidité qui est, c'est un peu être avare de rendement puis d'avoir un excès de confiance sur les marchés.
1: Okay.
2: En ce moment, on voit que cet indice-là est quand même assez élevé et ça c'est préoccupant par contre.
1: Okay.
2: Dans les 4 premiers que j'ai mentionnés, c'est pas préoccupant ou juste à regarder, mais celui-là commence à envoyer un signal rouge, c'est-à-dire que les gens sont avares de rendement puis vont prendre trop de risques. C'est le moment en ce moment de commencer à vendre une partie des profits qu'on a fait, puis de diversifier, puis de changer un peu le portefeuille, de faire une rotation dans nos actions, puis de changer un peu nos positions, tout en demeurant investi, là, de pas succomber à la peur, puis de se retirer des marchés, parce que on se rappelle, si on manque les 5 meilleures journées dans une année, notre rendement est vraiment pourri, là. Donc on demeure investi, mais on se diversifie, qu'on change un peu nos stratégies. C'est vraiment là où on en est en ce moment. Puis si les marchés venaient à baisser, ben soyez toujours prêts à investir vos économies puis à rentrer dans le marché. Donc en ce moment, c'est comme si les gens rentraient dans le marché, achetaient très haut. Okay. Et éventuellement, il peut y avoir une baisse, mais les marchands de la peur en ce moment, ce qu'on voit sur les réseaux sociaux, c'est que c'est imminent. Mais ça veut pas dire que c'est imminent. Ça peut être dans un an, dans deux ans, mais c'est ça qu'il faut faire attention.
1: Ah, quand ça manque de nuances, là, ben souvent, là, il y a anguille sous roche.
2: Tout à fait. Puis tu sais, je parle avec énormément de gestionnaires de portefeuille. Puis il y en a qui sont bearish, il y en a qui sont le contraire. Donc, ils s'entendent pas nécessairement sur ce qui va se passer. Puis finalement, il y a personne qui le sait, personne n'a de boule de cristal. Donc, c'est de suivre un peu son gros bon sens, puis de pas nécessairement écouter n'importe qui sur les réseaux sociaux.
1: Ah ben, la meilleure façon, c'est justement de te contacter. C'est ce qu'on fait ce matin. On peut t'avoir sur Facebook, LinkedIn. C'est les meilleures façons de te rejoindre, je crois.
2: Oui, c'est ça. Puis on est en train de revamper là, tout notre site web et tout ça. Là. Puis on va faire des conférences prochainement. J'aurai des annonces à faire dans les chroniques qui suivent.
1: Oh, une tournée! On attend ça avec impatience. Merci, Dominique Labrie. Encore une fois, avoir partagé ton savoir ce matin, c'est toujours un plaisir. Puis je te souhaite un bon long week-end. Là, fête de dollars dans ce cas-ci ou fête des patriotes?
2: Un peu des deux.
1: C'est bon. Je te remercie beaucoup. Un bon long week-end à toi puis à la prochaine.
2: Merci.

À venir la musique de Tones and I, Teddy Swims et David Guetta. Dans les prochaines minutes dans Passe de même et les nouvelles avec Jean Saint-Pierre, on va être informé de tout ce qui se passe sur la Côte-Nord. Dans les prochaines minutes, le temps d'entendre Cœur de pirate survivant.

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9: Bonjour, ici Michel Scarpino. Voici le bilan de l'actualité. La Sûreté du Québec a procédé à au moins une arrestation hier lors d'une vaste opération policière à Longue-Rive, en Haute-Côte-Nord. Environ 70 policiers, des enquêteurs surtout, mais aussi le groupe tactique d'intervention, ont effectué quelques perquisitions en lien avec le trafic de stupéfiants. La SQ a ciblé le groupe criminalisé North Savage Gang, impliqué dans les violences armées. Le bilan final de l'opération policière sera dévoilé plus tard aujourd'hui. L'Institut Maurice-Lamontagne a présenté hier son bilan annuel de santé des eaux salées du Saint-Laurent. Les scientifiques du ministère des Pêches et des Océans remarquent une petite amélioration. Les données de la dernière année sur la température de l'eau et le taux d'oxygénation sont plus encourageantes, mais les chercheurs conservent de fortes préoccupations sur les impacts du réchauffement climatique. La Société pour la nature et les parcs s'inquiète de voir la multitude de claims spéculatifs compromettre des projets d'aires protégées portés par les communautés locales, notamment sur la Côte-Nord. Snap Québec donne l'exemple du projet Pakatakan, porté par une organisation Innu, qui vise la protection de 5 sites entre Maliotenam et la rivière Georges. L'organisme reprend les conclusions de la commissaire au développement durable. Elle estime que le ministère des Ressources naturelles et des Forêts n'agit pas de façon à favoriser l'acceptabilité sociale des activités d'exploration minière en ignorant les préoccupations environnementales des collectivités. Et puis la première édition de la tablée de l'envol a permis d'amasser 64 680 $ pour l'envol, maison de la famille. En tout, 120 convives ont participé à cette nouvelle activité bénéfice haut de gamme. Ils ont eu droit à un repas gastronomique signé par le chef Xavier Deschênes du groupe Nordique. Ça complète vos actualités Arsenal Média. On vous souhaite une bonne journée avec nous. 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
11: Gros match du Canadien ce soir face au Sabres de Buffalo, série égale 2-2. La série qui s'est déplacée du côté de Buffalo pour ce soir, pour ce 5e match. À surveiller Alex Newhook, le petit gars de Terre-Neuve qui est bien en feu pour le Canadien de Montréal. Tandis que Buffalo, ben, ont été chanceux quand même avec un but bizarre dans le dernier match. Mais il faut dire qu'ils ont bien joué et que Ukko Pekka Luukkonen, le nouveau gardien qui a été mis devant la cage des Sabres de Buffalo, ben, a bien fait contrairement à Alex Lyon dans les autres matchs précédents. Le match numéro 5 est présenté ce soir dès 19h. On a comme promis en musique, c'est jeudi, ça paraît, avec Gone Gone Gone, David Guetta, Survivant. 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

David Guetta, qu'on vient d'entendre sur Viva, lui qui a sûrement influencé d'une manière ou d'une autre. Le fêté du jour, c'est pas mal tout ce qui se passe dans l'histoire de la musique. Aujourd'hui, un 14 mai, c'est en 96 que Martin Gerard Garrison, né aux Pays-Bas sous le nom de Martin Garrix, on va le connaître en 2013 avec une chanson qui s'appelle Animals. Il avait seulement 16 ans à l'époque et il a maintenant 30 ans aujourd'hui. On lui souhaite un joyeux anniversaire et lui, à son tour, a probablement influencé le DJ québécois Mike DeMero. C'est avec lui qu'on va se quitter aujourd'hui avec Night in Paris. Le temps de vous dire que Dance Mars semaine à partir de 8h45 pour Viva l'avant-midi. Mon nom est Charles et je vous souhaite un très beau jeudi. Goodbye.

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Devant, avant-dernière de la semaine, nous sommes à l'aube d'un week-end de 3 jours en plus. Alors, vivement la fête des Patriotes, une fête qui arrive toujours quand on s'y attend pas trop et ça fait du bien, évidemment, au moral. Ce qui fait du bien également, ce sont les bonnes nouvelles qu'a reçues Alexandra Diaz récemment et des mots remplis d'espoir et tellement inspirantes. Je vais vous partager ça cet avant-midi à Viva. Aussi, eh bien, William Cloutier qui m'a bien fait rire cette semaine. Du côté de Bonsoir, Bonsoir, on s'en jasera. Les robes d'invités tendance également pour la prochaine saison. Vous avez peut-être un mariage dans l'air. On va se parler de tendance. Et aussi du retour d'une artiste qu'on adore, qui nous a créé des chansons incontournables dans la décennie 90. Je vous en jase. Je laisse planer le mystère. Alex Warren s'invite avec Fever Dream. Bon début de journée. C'est Diane Simard qui est très heureuse de s'installer avec vous autres jusqu'à l'arrivée de votre lunch 80-90-2000.

et où on dansait autrefois aux côtés de Zach Chico, et c'est la performance qu'il a livrée cette semaine à Bonsoir, Bonsoir. Et c'est toujours très rafraîchissant de voir William Cloutier. Et quand on l'a découvert lorsqu'il a gagné Star Academy, je savais que c'était un artiste qui était quand même coloré, mais pas autant que ça. J'adore apprendre à le connaître. Je le suis sur ses réseaux sociaux. Il me fait toujours rire. Très humour, très pince sans rire aussi, William Cloutier. Et dans son entrevue à Bonsoir, Bonsoir, il a parlé un peu de ce à quoi ressemblait son présent spectacle. Puis il dit là, juste vous dire, c'est pas country, là, parce que la chanson avec Zach Chico qu'on vient d'entendre, ça saveur country un peu. Mais il dit, c'est très pop. Il dit, si je pouvais, il dit, c'est sûr que je mettrais des écrans géants partout à la Justin Bieber. Je descendrais par des câbles comme Pink. Mais là, il dit, les budgets sont un peu moins gros. Aussi, il a mentionné qu'il avait, oui, gagné le choix du public à Big Brother. Dans sa dernière apparition, il a gagné Star Academy, puis ça a l'air qu'il était à deux votes de gagner chanteur masqué. Il a dévoilé que ça lui a été confirmé, cette information-là. Imaginez, à deux votes de gagner. C'est assez choquant. Tant qu'à ça, t'aimes mieux pas le savoir. Voici Olivia Dean.

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0: va rester là.
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Les deux frères qui nous ont annoncé qu'ils travaillaient sur du nouveau matériel, on surveille, c'est bien certain. Parlant de nouveautés, il y a la presse qui nous a appris cette semaine que Mitsou faisait un retour en musique. Alors, plus de 25 ans après son dernier album complet qui est paru en 1999, la chanteuse a décidé de s'affilier avec le rappeur Ya City Don pour nous offrir une nouvelle version de son hit C'est chaud, qui est sorti en 1994. Et C'est chaud plus hot, qui s'appelle en ce moment, c'est le premier d'une série annoncée de hits revisités de la part de Mitsou, de duo inattendu. Alors, elle va nous offrir de nouvelles versions comme ça au cours des prochains mois en prévision d'un grand projet qu'elle va révéler à l'automne avec le soutien du producteur Nicolas Lemieux de Harmonium Symphonique. Alors, j'ai bien hâte de connaître les nouveaux projets de Mitsou, mais cette nouvelle version de ses shows, ça marche!

L'hommage à Ricardo par Scooter Gas dans Viva l'avant-midi. Vous avez un mariage de prévu cet été? Quelle robe vous allez porter? Eh bien, je vous éclaire dans un petit instant avec les robes d'invités tendance de la prochaine saison. Pour tout de suite, voici Marc Dupré à Viva. Comme

0: êtes invité à un mariage cet été, celui de Taylor Swift peut-être. Vous vous demandez qu'est-ce que vous allez porter? Ben le magazine Elle Québec là, nous parle des robes d'invités tendance pour la prochaine saison. Et honnêtement, je vous dirais qu'il y a comme deux côtés. Alors, vous avez d'un côté le romantisme qui fait un retour remarqué. Alors, on parle de dentelles délicates, tulle aérien, fleurs en relief, imprimées également. Les matières se font texturer. On a des silhouettes très fluides, souvent longues, et il y a souvent un bandeau ou un décolleté qui dégage les épaules. Donc, une féminité douce, très assumée. Et de l'autre côté, il y a le minimalisme également qui s'impose comme une valeur sûre. Donc, les robes nuisettes en satin, coupe droite, ligne épurée. Alors, tout ça, ça fonctionne également. Les longueurs midi et maxi dominent avec des volumes maîtrisés. On parle de trapèze léger, de tricot structuré, lin fluide. Et côté palette, les tons naturels mènent le jeu. Le brun chocolat, beige, vert sauge, rose, poudré, les imprimés floraux également restent très présents. Et est-ce qu'on peut porter la même robe à plusieurs mariages? Absolument! On fait juste jouer avec les accessoires pour transformer un peu le look. Ray à venir à Viva!
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10: Ici Michel Scarpino, la MRC Sept-Rivières a souligné hier l'audace de plus de 35 promoteurs lors de la deuxième édition d'Oser réussir au Centre des congrès de Sept-Îles en formule 5 à 7. Ces entrepreneurs se sont vus remettre une plaque souvenir afin de souligner leur rôle clé dans la croissance économique de la région. En 2025, le département de soutien aux entreprises de Sept-Rivières a accompagné 126 projets. La MRC leur a accordé une somme record de 2 millions de dollars. Snap Québec s'inquiète de voir la multitude de claims spéculatifs compromettre des projets d'air protégé portés par des communautés locales, notamment sur la Côte-Nord. L'organisme donne l'exemple du projet Pakatakan, porté par une organisation Innu, qui vise la protection de 5 sites entre Maliotenam et la rivière Georges. Le ministère des Ressources naturelles et des Forêts n'agit pas de façon à favoriser l'acceptabilité sociale des activités d'exploration minière, selon le groupe écologiste. C'était vos actualités. 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

Roxane Bruno sur Home dans Viva l'avant-midi. Tout comme Ludovic Bourgeois cette semaine, Roxane Bruno a dénoncé une situation dans une vidéo. Alors, elle a prévenu sur les réseaux sociaux que des personnes mal intentionnées utilisent l'intelligence artificielle pour se faire passer pour elle dans le but de soutirer de l'argent à des victimes. Alors, elle a publié une vidéo. Elle a mentionné « J'ai des excuses à faire » parce qu'elle a dit « J'ai essayé de frauder plusieurs personnes sur Internet. » Pas moi, là, mais une version de moi. Elle dit « Je vous explique. Cette semaine, mon équipe m'a convoqué en réunion pour m'expliquer qu'il y a beaucoup, beaucoup de faux comptes qui utilisent mon identité pour essayer de soutirer de l'argent à du monde sur Internet. Elle en profite pour montrer des exemples d'images générées par l'intelligence artificielle. Elle dit « À 7 heures avec l'IA, je doute de tout. Je doute de ce que je lis, je doute de ce que je vois. » Donc, dans cette vidéo, elle dit « Je veux vous mettre en garde. Faites attention parce que les gens qui génèrent mes faux comptes font du deepfake à la fine pointe de la technologie et elle nous invite à la prudence. » On s'en est jasé un peu plus tôt cette semaine. Ça prend le petit crochet bleu aussi au côté. Faites attention, si un artiste vous contacte puis vous écrit personnellement, ça me semble un peu bizarre, ça. Voici Morgan Wallen et Tate McRae à Viva.

0: 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Boys to Men à venir à Viva.
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0: Ariane Moffat est pour toi dans Viva l'avant-midi et elle a un point commun avec l'artiste qui s'en vient dans un instant. Mais en fait, ils en ont plusieurs, là, ça c'est sûr. Déjà, on adore leur musique. Ils sont auteurs, compositeurs, interprètes tous les deux. J'adore la plume d'Ariane Moffat qui, récemment, au dernier gala de la SOCAN, a mis la main sur chanson populaire francophone de l'année pour sa pièce Jouer. Et notre prochain invité qui est Jean-François Posé, lui aussi, il a reçu les honneurs pour sa pièce Ballon Sonde dans la même catégorie et aussi en tant qu'auteur-compositeur. Alors, toutes nos félicitations à Jeff Posé et vous allez les voir, ces deux artistes-là, un petit peu partout également dans de nombreux festivals au Québec cet été. On a vraiment, mais vraiment hâte. Alors, il s'invite, Jean-François Posé, avec Puisqu'il faut, à ne pas manquer Charlotte Cardin tout de suite après à Viva.
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Premier extrait du nouvel album de Charlotte Cardin à paraître cette année, The Way We Touch à Viva. Très attendu cet album-là. Ce qu'on attendait également, c'est No Doubt qui s'invite en résidence du côté de la sphère à Las Vegas. Alors c'est parti depuis ce mois-ci jusqu'à la mi-juin. Voici la formation avec l'incontournable Don't Speak. C'est Diane Simard qui est en place avec vous autres à Viva.

0: un instant un exemple de ce qui pourrait passer pendant votre heure du dîner pour le lunch 80-90-2000. Juste de la belle nostalgie hein, qui s'invite à Viva. Et on met toujours une chanson nostalgique là, justement au top de l'heure de 11h pour vous amener de la douceur. Et là, la toune du lunch nous sera servie par Imagination. Alors, on s'en va directement sur le plancher de danse parce que quand le DJ décide là, qu'il entre dans un mix années 80, c'est sûr qu'il va la mettre celle-là. Just an Illusion. À venir, à Viva, restez là.
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8: Ici Michel Scarpino. La MRC Sept-Rivières a souligné hier l'audace de plus de 35 promoteurs lors de la deuxième édition d'Oser réussir au centre des congrès de Sept-Îles en formule 5 à 7. Ces entrepreneurs se sont vus remettre une plaque souvenir afin de souligner leur rôle clé dans la croissance économique de la région. En 2025, le département de soutien aux entreprises de Sept-Rivières a accompagné 126 projets. La MRC leur a accordé une somme record de 2 millions de dollars. Snap Québec s'inquiète de voir la multitude de claims spéculatifs compromettre des projets d'aires protégées portés par des communautés locales, notamment sur la Côte-Nord. L'organisme donne l'exemple du projet Pakatakan, porté par une organisation Innu, qui vise la protection de 5 sites entre Malioténam et la rivière Georges. Le ministère des Ressources naturelles et des Forêts n'agit pas de façon à favoriser l'acceptabilité sociale des activités d'exploration minière, selon le groupe écologiste. C'était vos actualités. 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

J'ai choisi Viva et vous savez qu'on est une radio inspirante avec une excellente courbe musicale, également des messages qui nous portent et qui nous font du bien. Et c'est le cas du dernier message d'Alexandra Diaz, l'animatrice et autrice, qui nous avait annoncé en octobre 2025 qu'elle était atteinte d'un cancer du système immunitaire. Et là, moins d'un an après, elle nous annonce cette grande nouvelle sur ses réseaux sociaux cette semaine. Elle est en rémission. Elle remercie sa chaire centrale d'énergie. Elle remercie la science, évidemment, les docteurs qui l'ont aidée, qui l'ont appuyée, sa famille, ses amis, les fans, c'est certain. Elle remercie aussi sa maître Reiki. Elle dit merci du fond du cœur à chacune et chacun de vous. Je ne serais pas arrivée jusqu'ici sans cette immense équipe humaine qui s'est formée autour de moi. Elle a dit, je viens de passer les 4 derniers jours au Chili auprès de ma tante de 91 ans, la sœur de ma mère. Elle dit, j'avais besoin de lui annoncer moi-même les résultats de ma biopsie. Elle dit, aujourd'hui, ce que je retiens, c'est que tout est possible quand on mélange un bon mindset, des gens qui nous aiment vraiment, une vie intérieure alignée, du mouvement et la science. Et elle dit, je n'ai jamais autant compris que guérir, ce n'est pas juste médical, c'est aussi humain. Très inspirant ces mots d'Alexandra Diaz. On est tellement, mais tellement contents pour elle. La musique, ça fait du bien également à l'âme. Voici Genesis, I Can't Dance, à Viva.

La prochaine artiste invitée a repris sa tournée internationale avec une nouvelle coupe de cheveux totalement rasée. Hein? C'est ce qu'il a choisi, Ed Sheeran, puis il se dit très bien, il pense que c'est un look qu'il va adopter. Il nous en a dévoilé un peu plus sur ses réseaux. Le voici avec Eyes Closed à Viva.

0: prendre une marche dans Viva l'avant-midi. Sarah Dufour qui est allée marcher bien, bien loin, ouais, sur la muraille de Chine, entre autres, lorsqu'elle est allée en Chine. Je ne sais pas si elle est revenue. Peut-être qu'elle est dans l'avion en ce moment. En tout cas, chose certaine, elle nous a partagé son voyage, des belles photos à Shanghai également. Alors, super le fun ce qu'elle vit, Sarah Dufour, qui repart en tournée avec un tout nouveau spectacle dès le printemps 2027. Prochaine et première date à l'horaire, 4 mars 2027 pour Sarah Dufour. Et son nouvel album également est en préparation, qui devrait arriver cet automne. 4e album déjà pour Sarah Dufour. Et la prochaine artiste, elle est à son 2e disque et sa pogne sans bon sens nous l'a offert en avril dernier. Ella Langley, la pièce Choosing Texas est toujours en pente ascendante. Et c'est ce qui s'en vient à Viva, parce qu'ici, c'est Viva la musique. Restez là.
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Roxane Bruno ici, on me cherche dans Viva l'avant-midi. Ben, si vous la cherchez, d'après moi, elle est de l'autre côté de l'océan en train de préparer son spectacle qu'elle donnera à la Cigale de Paris lundi qui s'en vient, le 18 mai. Parlant de ce qui s'en vient, que diriez-vous de bon classique? C'est ce qui s'invite pour votre lunch 80-90-2000. Jerry vous attend pour partir ça avec un excellent montage. À part de ça, Diane Simard vous donne rendez-vous tout de suite après pour Viva l'après-midi. Là-dessus, je vous souhaite bon appétit et je vous laisse avec les Backstreet Boys, parce qu'ici, c'est Viva la musique. Bon jeudi!

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7: Ici Michel Scarpino. La MRC Sept-Rivières a souligné hier l'audace de plus de 35 promoteurs lors de la deuxième édition d'Oser réussir au Centre des congrès de Sept-Îles en formule 5 à 7. Ces entrepreneurs se sont vus remettre une plaque souvenir afin de souligner leur rôle clé dans la croissance économique de la région. En 2025, le département de soutien aux entreprises de Sept-Rivières a accompagné 126 projets. La MRC leur a accordé une somme record de 2 millions de dollars. Snap Québec s'inquiète de voir la multitude de claims spéculatifs compromettre des projets d'aires protégées portés par des communautés locales, notamment sur la Côte-Nord. L'organisme donne l'exemple du projet Pakatakan, porté par une organisation Innu, qui vise la protection de 5 sites entre Maliotenam et la rivière Georges. Le ministère des Ressources naturelles et des Forêts n'agit pas de façon à favoriser l'acceptabilité sociale des activités d'exploration minière, selon le groupe écologiste. C'était vos actualités. 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
1: Jeudi 14 mai au midi, bon lunch partout à travers le Québec. Je m'appelle Jerry Castonguay. Viva, viva, viva, viva. Hey, y a-t-il un 5 à 7 ce soir? Est-ce que vous avez un petit club social?
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1: C'est la question que je vous pose aujourd'hui au 1-866-567-2346. 1-866-56-RADIO. Comment vous faites pour entretenir... les relations de travail au bureau, par exemple, comment vous entretenez ça, le plaisir, ça à job? Parce que là, vous êtes peut-être dans la salle à break, vous êtes peut-être parti en auto, au service au volant, en train d'attendre votre commande pour dîner. Mais je veux savoir comment vous entretenez ça, vos relations interpersonnelles au bureau. Y a-t-il un 5 à 7 de prévu? Moi, j'en ai un avec d'anciens collègues de travail la semaine prochaine. Je suis pas mal impatient, mais je veux avoir votre réponse. Et pour se rendre à ce sujet, et également, on va faire le tour de l'actualité du showbiz. Ben, on a de la bonne musique tirée des décennies 80, 90, 2000. Et on fait vraiment le tour, hein, avec Justin Timberlake, Fine Young Cannibals qui s'en viennent. Mais pour tout de suite, c'est Hungry Eyes, Eric Carmen, Aviva, c'est le lunch.

On est un peu d'avance pour la toune du bureau, mais c'est là qu'ils sont à l'écoute. Là, salut à la gang de Meubles Marchands de Val-d'Or qui voulait entendre un succès souvenir québécois, le genre de chanson qu'on fait au karaoké. C'est Les Bébés et Loulou, à Viva!

0: C'est jeudi aujourd'hui. Est-ce que vous allez en profiter pour 5 à 7 et faire une activité sociale? Les beaux jours reprennent. Peut-être faire du team building. Comment ça se passe en 2026? Il y a un article bien intéressant qui est paru dans Pratique RH qui nous dit que le classique 5 à 7 du vendredi, c'est pas mal moins populaire. C'est surtout le jeudi. Puis plutôt genre de 3 à 5. Également, les activités avec alcool perdent du terrain. On veut des événements plus inclusifs, plus santé, passer du temps dehors, des lunch-conférences, des ateliers de tricot, de poterie. Mais c'est bien intéressant. Mais c'est surtout se sentir connecté que veulent les employés. Puis je vous ai demandé comment réussissez-vous à garder le contact puis tu sais à faire du social avec vos collègues de travail. Et c'est ce que j'attends encore. Je vais en prendre encore quelques-unes réponses au 1-866-567-2346. Au retour, Kenan et Fefe, Waving Flag, à Viva, c'est le lunch.
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Hey, vos réponses sont bonnes. Qu'est-ce que vous faites pour garder le contact avec vos collègues de travail pour décompresser un peu puis socialiser? Il y a Annie Giroux de Rimouski qui m'a texté. Elle dit « On se fait des dîners pizza le dernier jeudi du mois. » C'est cool, ça. Mélanie Clich de Thetford dit « À chaque solstice ou équinoxe, quand les saisons changent, on va faire un 5 à 7 avec ma gang au bureau. On est surtout en télétravail, donc c'est important de se voir. » C'est vrai, ça. Valérie Nadeau de Rouyn-Noranda. Hey, ça, j'adopterais ça demain matin. Elle dit « Chaque lundi à 10h, c'est le gros café de la semaine qu'on appelle. On placote pendant une bonne demi-heure certains. C'est l'initiative du boss. C'est lui qui paye les muffins puis le café. Puis ça peut durer le temps que ça dure. Et on finit tout le temps par parler de job pareil. » Ben, tu vois, le boss avait une bonne idée. C'est très bon. Amère America, Luc de la Rochelière, Aviva, c'est le lundi.

0: C'est quand même une semaine fertile au niveau showbiz. On va commencer du côté de TVA qui traverse, on le sait, une période difficile. On a annulé des émissions, mais on a aussi entraîné des réductions de salaire de 30% pour les animateurs vedettes qui ont accepté ça. Une baisse de salaire pour maintenir leurs émissions. Ça touche principalement les acteurs des séries populaires comme Indéfendable, les scénaristes expérimentés en raison de contraintes budgétaires, évidemment. Pierre-Carl Péladeau a déjà réduit les coûts jusqu'à examiner les dépenses les plus minimes comme les collations sur les plateaux. Alors, il y a des efforts qui sont faits partout. Du côté de la musique, Dua Lipa, la chanteuse britannique, a intenté une action en justice contre la compagnie Samsung pour avoir utilisé son image sans autorisation sur l'emballage de certaines télés Samsung. Dans ce qu'elle a déposé au tribunal fédéral de Los Angeles, elle réclame 15 millions de dollars en dommages et intérêts parce que la photo en question a été prise lors du festival Austin City Limits en 2024. Et est enregistrée à son nom. Pourtant, elle a poursuivi une scène, puis elle a même demandé en juin de l'an passé de retirer l'image des emballages. Samsung continue de vendre ses téléviseurs-là aux États-Unis avec sa photo. Donc, il y a de bonnes chances qu'elle gagne. Autrement, Eric Clapton a récemment interrompu son concert à la Movistar Arena de Madrid après avoir été touché par un disque vinyle lancé dans le public. C'était lors d'une ovation debout juste avant la fin de son spectacle. Il y a pas été blessé, mais il est quand même sorti de la scène sans revenir pour le rappel. Ça a provoqué l'incompréhension puis l'inquiétude parmi les fans. On sait qu'à 81 ans, c'est encore bon qu'il fasse des shows autant que ça. Eric Clapton, c'est bien Moses de lui envoyer un vinyle frisbee. Ça soulève plein de questions par rapport aux critères de sécurité des artistes pendant les concerts. C'est un sujet de plus en plus préoccupant. Puis malgré ça, Clapton va poursuivre sa tournée européenne. Il va se rendre aux États-Unis à la fin de l'été. Donc, on les respecte, nos artistes, surtout à 81 ans, me semble. Lady Gaga s'en vient dans un moment. Poker Face, viva la musique du lunch!
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pas très loin de l'époque de la vitrerie joyale qu'on peut voir sur Amazon Prime. C'est très bon, soit dit en passant. Roxette chantant en 88, Listen to Your Heart. Je m'appelle Jerry Castonguay. Je vous souhaite un bon jeudi après-midi. À notre antenne, il y a Diane qui va s'occuper de votre ambiance musicale au bureau. Puis je rappelle, hein, si vous êtes une gang du bureau puis vous voudriez avoir votre demande spéciale, votre chanson sur l'heure du midi, puis qu'on vous salue, 1-866-567-2346. À demain midi. Salut!

0: Je suis là.
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2: Bonjour, la SOPFEU a maîtrisé rapidement hier un incendie causé par un feu de camp mal éteint à Pointe-Noire. Les pompiers forestiers poursuivent le travail au sol ce jeudi. Le feu près de l'eau a couvert 1,1 hectare seulement. Il s'agit du deuxième incendie en forêt cette saison à Sept-Îles et sur la Côte-Nord. Le premier dans le secteur des plages a aussi couvert une petite superficie et a été vite maîtrisé. La MRC Sept-Rivières a souligné hier l'audace de plus de 35 promoteurs lors de la deuxième édition d'Oser réussir au Centre des congrès de Sept-Îles. En 2025, le département de soutien aux entreprises de Sept-Rivières a accompagné 126 projets. La MRC leur a accordé une somme record de 2,04 millions de dollars. Détails sur macotenord.com.

midi, hein? Oh, une petite boisson sucrée peut-être? OK, un petit sac de chips à côté de la sandwich. Tout ça, ça se peut, hein? Puis c'est pas facile d'arrêter de manger de la malbouffe quand on est habitué à ça. Le temps de reprendre nos saines habitudes de vie, c'est pas toujours évident, puis c'est pas juste de le dire de même, là. C'est prouvé scientifiquement. Faut que je vous parle de ça cet après-midi. Aussi, l'anecdote de tournage du nouveau vidéoclip de U2, c'est quand même très intéressant aussi. Ça s'en vient cet après-midi. Diane Simard est très heureuse de vous retrouver jusqu'à l'arrivée de Viva La Casa. Je vous accompagne avec vraiment une courbe musicale extraordinaire. Manquez pas, dans les prochaines minutes, la nouveauté de Céline. Sam Hunt aussi va passer. On aura Jewel aussi, à ne pas manquer Taylor Swift, qui a de quoi popper le champagne cette semaine. Ça aussi, je vais vous en parler. Willie Williams s'amène aussi. Et pour tout de suite, c'est la plus récente d'Alex Warren que j'adore. J'aime tout de cette chanson-là. Fever Dream. Parce qu'ici, c'est Viva la musique. Bon jeudi chez nous.

difficile pour vous d'arrêter de manger de la malbouffe, mettons des chips, des frites, arrêter un peu de manger de la pizza, cette fameuse petite pâtisserie là, hein, qui nous fait de l'œil. Ça a l'air que c'est bien normal qu'on trouve ça dur. Et ce sont les conclusions à laquelle arrivent des chercheuses de l'Université du Michigan qui ont étudié les symptômes entraînés par un arrêt de consommation de malbouffe, justement. Et c'est officiel pour elles, la malbouffe, c'est aussi addictif que la drogue. TVA Nouvelles nous rapporte cette fameuse étude-là. Et franchement, ça fait peur un peu, hein, parce qu'elles ont étudié les symptômes de plus de 200 patients qui ont décidé de manger sain. Et franchement, elles ont pu confirmer scientifiquement que les personnes qui veulent arrêter de consommer des aliments gras, frits, salés, sucrés, ressentent les mêmes symptômes, les mêmes manques que l'on ressent quand on arrête de fumer ou encore de prendre des opiacés. Alors, maux de tête, changement d'humeur, fringales aussi récurrentes, surtout pendant la première semaine de sevrage. Alors, il faut rester motivé parce que quand on passe un certain cap, eh ben là, on peut s'en sortir. Lâchez pas! Ah oui, une éclair au chocolat est si vite consommée. Voici Jewel, Foolish Games à Viva, histoire de calmer nos fringales un petit peu. Je vous souhaite un bon jeudi.

Beyoncé ont de quoi popper le champagne aujourd'hui. Je vous dis pourquoi dans un petit instant. Pour tout de suite, voici le duo de Shaboozy et Jelly Roll sur l'extraordinaire Amen. Parce qu'à Viva, c'est Viva la musique et on vous offre que le meilleur. Un gros merci de nous choisir. Je vous souhaite un bon jeudi après-midi chez nous.

0: Swift s'invite en musique dans un instant à Viva et elle a de quoi fêter cette semaine, tout comme Beyoncé d'ailleurs, parce qu'elle vient d'être intronisée au Registre national des enregistrements de la Bibliothèque du Congrès. Alors, elle vient d'enrichir comme ça le patrimoine musical américain. En fait, Taylor Swift y fait son entrée pour son album pop à succès sorti en 2014, 1989. Et l'hymne emblématique de Beyoncé de 2008 a retenu l'attention Single Ladies. Et elles font partie des 25 enregistrements, en fait, intégrés aux archives pour la promotion 2026. Et la Bibliothèque du Congrès là, a indiqué que c'est plus de 3000 propositions du public qui ont été soumises pour un examen là, cette année. Et elles ont triomphé. Alors, elles s'invitent Taylor Swift, oui, avec Hope Light à Viva. Mais Beyoncé, on va l'avoir un peu plus tard avec son groupe Destiny's Child. Parce qu'ici, c'est Viva la musique.
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Eagles s'invitent dans les prochaines secondes avec un de leurs plus gros succès en carrière. Et je vous le dis, là, ça passe les générations sur un moyen temps. On va être à 50 ans l'année prochaine parce que le 7 mai dernier, Hotel California, cette pièce emblématique des Eagles, a fêté ses 49 ans. Oui, elle est sortie le 7 mai 1977 et elle a atteint la première place du Billboard Hot 100 en 2 minutes et quart. Et encore aujourd'hui, c'est une pièce extraordinaire. Et pourtant, quand ça a sorti, les Eagles avaient déjà quelques albums à leur actif. Mais cette chanson-là a véritablement tout changé. Alors on s'offre ce classique parce qu'ici, c'est Viva la musique. Bon jeudi à Viva avec Hotel California et les Eagles.

0: Là, on va se mettre un peu de mascara. On peut oser un petit soulier à talons aussi parce que on sort tantôt, on s'en va directement à la discothèque puis on s'enligne direct sur le plancher de danse avec le hit qui pop qui est à venir. Je vous le dis, ça va vous ramener ça. Avec David Guetta qui décide de nous faire danser dans les prochaines minutes avec When Love Takes Over. Vous voulez pas manquer ça, ça s'en vient à Viva. Restez là.
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5: Bonjour, le SOPFEU a maîtrisé rapidement hier un incendie causé par un feu de camp mal éteint à Pointe-Noire. Les pompiers forestiers poursuivent le travail au sol ce jeudi. Le feu près de l'eau a couvert 1,1 hectare seulement. Il s'agit du deuxième incendie en forêt cette saison à Sept-Îles et sur la Côte-Nord. Le premier dans le secteur des plages a aussi couvert une petite superficie et a été vite maîtrisé. La MRC Sept-Rivières a souligné hier l'audace de plus de 35 promoteurs lors de la deuxième édition d'Oser réussir au Centre des congrès de Sept-Îles. En 2025, le département de soutien aux entreprises de Sept-Rivières a accompagné 126 projets. La MRC leur a accordé une somme record de 2,04 millions de dollars.

classique de U2 Aviva. Ça s'en vient, juste le temps de vous raconter l'histoire de la formation là, qui s'est passée au cours des dernières heures. C'est que hier, tout le groupe était à Mexico, dans les rues du centre historique de Mexico, pour tourner des scènes du clip de leur prochain single, Street of Dreams. Alors là, le tournage s'est amorcé mardi, mais là, il s'est mis à mouiller comme il n'y avait pas de bon sens, parce que là, les musiciens étaient installés sur le toit d'un camion rustique. Puis là, ben, on se promène dans les rues, puis là, on veut tourner tout ça, mais il s'est mis à mouiller sans bon sens mardi. Alors, la pluie qui s'est abattue endommagé un générateur qui était utilisé pour le tournage. Donc là, les musiciens et le chanteur étaient obligés de se réfugier de manière assez rapide à l'intérieur d'une maison. Alors imaginez, il y a Bono qui cogne chez vous. Alors un voisin déconcerté mais accueillant a permis au groupe de débarquer dans son appartement à l'heure du dîner. C'est ce qu'on a pu lire sur le compte officiel Instagram de U2. Alors on a pu reprendre le tournage là, par la suite quand le tout s'est calmé. Mais c'est quand même anecdote intéressante à raconter. Alors, ça s'en vient, Street of Dreams. Surveillez ce nouveau vidéoclip de U2. Les voici avec One Aviva.

0: Marin aura un nouveau chapitre. Alors, on connaît les livres, on connaît les films également avec Al Pacino qui fait un travail extraordinaire. Je vous dirais pas que je suis une fan finie, puis je les connais par la bande parce que chaque fois qu'ils passent à la télé, mon chum peut pas s'empêcher de les écouter. Mais je trouve ça intéressant parce qu'écoutez bien ça. Ce nouveau chapitre de l'histoire de la famille Corleone, pour la première fois, sera présenté avec une perspective féminine. Et ça, ça me parle. Alors, le livre Connie devrait sortir à l'automne 2027. Alors, il s'agit du troisième livre du parrain approuvé par la succession et le premier écrit par une femme. Alors, ça s'en vient à l'automne 2027. À venir dans un petit instant, Olivia Dean, à Viva.
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ses 60 ans en février dernier, puis a fêté ça en grand avec du nouveau matériel, Waiting on You. Alors, il est très actif encore en 2026. Depuis avril, là, il est en tournée Reflection au Royaume-Uni, en Irlande également. Et l'été est consacré à une série de concerts dans de grands festivals et en plein air à travers le Royaume-Uni et l'Europe également. Et on se souvient de son magnifique classique dansant par de ça. Together Forever, voici Rick Astley à Viva.

0: Marc l'a monté les marches du Palais des Festivals à Cannes hier soir dans le cadre du Festival de Cannes. Alors, elle était sur le tapis rouge avec une magnifique robe noire longue en dentelle Saint-Laurent. Tout en transparence quand même. Puis là, on est comme sur la ligne du règlement du Festival de Cannes parce que depuis l'an dernier, on a banni tout ce qui était nudité ou longue robe trop volumineuse. Elle a des sous-vêtements en dessous, mais c'est assez transparent. De très bon goût quand même, ça reste très classique. Et elle était là pour assister à la projection du film « La vie d'une femme » comme égérie de la marque de cosmétiques L'Oréal. Et elle n'était pas seule non plus là dans cette ligne-là. Une autre égérie de L'Oréal, notre Québécoise Alicia Moffett, y était également vêtue d'une longue robe blanche. Elle était magnifique également, les cheveux lousses avec un magnifique sourire, ça c'est sûr. Alors, belle fierté québécoise, Alicia et Charlotte Cardin qui étaient là à Cannes hier. The Way We Touch à venir à Viva.
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2: Bonjour, le SOPFEU a maîtrisé rapidement hier un incendie causé par un feu de camp mal éteint à Pointe-Noire. Les pompiers forestiers poursuivent le travail au sol ce jeudi. Le feu près de l'eau a couvert 1,1 hectare seulement. Il s'agit du deuxième incendie en forêt cette saison à Sept-Îles et sur la Côte-Nord. Le premier dans le secteur des plages a aussi couvert une petite superficie et a été vite maîtrisé. La MRC Sept-Rivières a souligné hier l'audace de plus de 35 promoteurs lors de la deuxième édition d'Oser réussir au Centre des congrès de Sept-Îles. En 2025, le département de soutien aux entreprises de Sept-Rivières a accompagné 126 projets. La MRC leur a accordé une somme record de 2,04 millions de dollars. 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

Coldplay s'invite dans un instant la formation qui travaille activement là à son 11e album. C'est prévu cette sortie-là pour la fin 2026 ou 2027. En tout cas, ce qu'on sait, c'est que ça va faire suite à Moon Music. Et il est décrit, cet album-là, par Chris Martin, le leader de Coldplay, comme étant une comédie musicale. Et j'ai bien hâte de voir quel style ça va donner. Ça va être quelque chose de complètement différent. Et le groupe envisage aussi de sortir un album en parallèle qui regroupe des titres inédits qu'ils ont accumulés avec le temps. Et vous savez qu'ils ont déjà annoncé quand même que Coldplay, ça s'arrêterait à 12 albums. Je commence à être un peu nerveuse parce que là, on travaille sur le 11e. On parle qu'en parallèle, on va sortir aussi un album qui regroupe des titres inédits. Là, ça va nous mener à 12, cette affaire-là. J'espère que le groupe va reconsidérer ce qu'il nous avait déjà annoncé il y a quelques mois. En attendant, on se les offre avec Fix You, un bijou de chanson signé Viva.

0: 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À venir dans un instant, Matt Lang. Restez là.
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Phil Collins s'invite à Another Day in Paradise, lui qui fera son entrée au Rock and Roll Hall of Fame cette année. Bon jeudi à Viva!

Pour une dernière fois cette semaine, Viva la Casa s'invite dans un petit instant. Demain, c'est place à Viva la Fiesta pour lancer le week-end. Alors, Daniel Potvin s'invite à Viva 94.1. Restez là. Diane Simard vous dit à demain pour la dernière de la semaine.

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5: Bonne fin de journée. Bilan de l'opération d'hier à Longue-Rive en matière de lutte contre la violence armée. La Sûreté du Québec a arrêté 6 hommes et une femme. 4 résidences ont été perquisitionnées. Ils ont tous été libérés, sauf Steve Tremblay, 61 ans. Ce dernier a comparu pour possession d'armes prohibées et plusieurs bris de conditions. Les policiers ont saisi de la drogue et des armes, dont un revolver prohibé chargé, rapporté volé, 4 grenades désactivées et un lot de munitions de différents calibres. La Sopfeu a maîtrisé rapidement hier un incendie causé par un feu de camp mal éteint à Pointe-Noire. Les pompiers forestiers poursuivent le travail au sol ce jeudi. Le feu près de l'eau a couvert 1,1 hectare seulement. Il s'agit du deuxième incendie en forêt cette saison à Sept-Îles et sur la Côte-Nord. Le premier dans le secteur des plages a aussi couvert une petite superficie et a été vite maîtrisé. Et puis, la MRC Sept-Rivières a souligné hier l'audace de plus de 35 promoteurs lors de la deuxième édition d'Oser réussir au Centre des congrès de Sept-Îles. Ces entrepreneurs se sont vus remettre une plaque souvenir afin de souligner leur rôle clé dans la croissance économique de la région. En 2025, la MRC Sept-Rivières a accompagné 126 projets en démarrage en leur accordant une somme record de 2,04 millions de dollars. 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
5: Daniel, pour vous accompagner jusqu'à 16h, on est un peu en mode vacances. On sait qu'en fin de semaine, c'est un long congé pour plusieurs. Et on va être très musical au cours de l'après-midi. Je vous rappelle que l'édition 2026 de Rendez-vous pan-québécois de secondaire en spectacle a besoin de bénévoles du 28 au 31 mai prochain. Alors, pour vous inscrire, vous allez sur la page Facebook de secondaire en spectacle, Côte-Nord, et vous allez trouver le formulaire. Et vous pouvez également vous présenter à l'un des deux bureaux de tourisme Sept-Îles d'ici demain, vendredi.

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1: Alors, la chronique du Club Quad VTT Les Nord-Côtiers avec Suzanne. Allô, Suzanne!
2: Allô, Daniel!
1: Comment ça va?
2: Très bien, toi?
1: Très, très, très bien. Alors, les sujets, il y en a plusieurs, mais le sujet principal, on va parler de la Fédération québécoise des motos hors route avec les fameuses motos enduro. Hein, je dis, c'est un peu italien, hein, enduro et le double usage. Mais avant, mais d'abord, on commence. Comment s'est déroulée justement la vente des droits d'accès samedi dernier? Moi, je suis allé, là, il y avait du monde.
2: Écoute, une superbe belle journée. C'est un succès, Daniel, je dois le dire. Sept-Îles Motorsport a fait même tirer parmi les gens qui sont venus acheter leurs droits d'accès à cette journée-là, précisément à leur boutique. Donc, un remboursement de droits d'accès et le gagnant est M. Léonard Vigneault.
1: Mais bravo! Combien de membres déjà, là? As-tu fait le calcul?
2: Écoute, aujourd'hui, là, on est rendu à 214, Daniel.
1: C'est-tu bon? Comparativement à l'année...
2: Énormément bon.
1: Ah oui?
2: Oui, c'est meilleur que l'année passée.
1: Ah, c'est meilleur?
2: Oui. On bat les records à date. On est content.
1: Il y a une super promotion pour tous les membres et ça se termine bientôt, hein, je pense,
2: Écoute,
1: hein, Suzanne?
2: Deux jours, Daniel, le 15.
1: Mm-hmm.
2: On est 14 aujourd'hui.
1: Ben
2: on
1: oui,
2: est 14,
1: ben oui.
2: Dépêchez-vous. Donc, avec l'initiative de nos super partenaires, nos concessionnaires, Atelier Lesforges et Sept-Îles Motorsport, ils font tirer 8 remboursements de droits d'accès parmi les gens qui auront fait l'achat en premier et le 15. Donc, c'est pour ça que je vous dis, il vous reste 2 jours. C'est un remboursement sans assurance qui va vous être offert. Donc, il faut avoir payé tout notre droit d'accès et pour être valide, on a jusqu'au 15, minuit moins une, pour faire l'achat de ce droit d'accès-là sur le site de la FQCQ.qc.ca, comme à chaque année. Et si vous avez besoin d'aide, vous m'appelez et on fera le tirage sur Facebook en direct le 21 mai.
1: Parfait. Et on s'adresse aux propriétaires de motos en route, qu'on appelle enduro, et à double usage aussi.
2: Ça le ferait. Ah, écoute, ton italien.
1: Mon italien.
2: Vraiment, mon italien.
1: C'est sûrement pas comme je le prononce, là. Enduro.
2: C'est enduro tout court.
1: Enduro tout court.
2: Écoute, Daniel, ben oui, écoute, c'est important de le mentionner. Donc, pour circuler dans nos beaux sentiers, ça prend la vignette.
1: On le fait de suite. Ça prend la vignette.
2: Donc, de la FQMHR, je le dis bien, parce que c'est vraiment les gens qui ont des motos enduro ou double usage. Eux, ils ont aussi droit de rouler dans nos sentiers. Le coût de ça, c'est 180 et 54 pour une saison d'été. Il est obligatoire d'avoir un droit d'accès pour rouler en sentier. Bien, des gens qui me disent « Ah, on pensait que le chemin, c'était pour toutes nous autres. » Non. T'as pas été droit, toi non plus. Tu roules pas dans nos beaux sentiers. Ça se paye, ces chemins-là. Tu sais, les ponts qu'on construit, l'entretien qu'on y fait, bien, on demande aux gens de collaborer, de s'acheter des droits de membre. Et cette fédération-là, la FQMHR, des motos en route, là, c'est aussi valide pour tous les clubs de la Côte-Nord au grand complet. Donc, on passe à Sept-Îles, on passe à Port-Cartier, on passe à Baie-Comeau, on se rend à Portneuf-sur-Mer. Vous faites un détour, si vous voulez, par Fermont. Les 5 clubs acceptent les motos en sentier avec leur vignette, bien sûr, en respectant aussi la limite de vitesse. Ce n'est pas nécessaire de rouler en fou puis tout briser les fonds de sentier.
1: Non.
2: C'est le fun qu'on puisse, on vous les fait partager, mais respectez, s'il vous plaît, l'environnement.
1: Voilà.
2: Soyez propre, soyez respectueux de tout ça. Et l'âge...
1: L'âge, ça, je l'ai te demandé, l'âge, là.
2: Oui, l'âge réglementaire. Donc, 16-17 ans, ça nous prend une formation requise. Bien sûr, 18 ans, toutes les autres, c'est sans problème, là, mais pour les 16-17, ça prend une formation. Ça, vous trouvez toute l'information que je vous donne, là, sur le site de cette fédération-là. Donc, fqmhr.qc.ca, ça, c'est là qu'on en retrouve toute l'information qu'on en parle aujourd'hui. Là. Ouais.
1: Les motos qui sont inscrites, ça prend-tu bien gros des équipements, les casques et tout ça?
2: Bien, c'est sûr qu'il faut être habillé de façon sécuritaire, mais au niveau vraiment du véhicule en tant que tel, lui, ce véhicule-là, là, il faut vraiment qu'il y ait des phares, des rétroviseurs, un système de freinage et un cinémomètre. Ça, c'est le compteur en avant. Là.
1: On
2: va dire cinémomètre, on ne sait pas c'est quoi, mais c'est ça. Et on dit aux gens, bien, c'est sûr que tant que vous ne savez pas la différence entre un enduro puis un double usage, ben il faut vraiment... prenez pas de chance quand vous allez faire votre droit d'accès. Vous allez avoir des modèles, vous allez avoir un choix selon la marque que vous avez. Vous saurez si c'est un hors-route, ce qu'on appelle un enduro, et un double usage. Ben les doubles usages sont vraiment ceux qui sont vraiment immatriculés et ils roulent en sentier et hors sentier. Eux, on les appelle les doubles usages.
1: Puis des motos qui sont exclues, là, c'est... Il y en a-tu?
2: Ben oui, tu sais, ben nos belles motocross qu'on...
1: Les motocross, pas sûr.
2: Non, les motocross ne sont pas admis dans aucun sentier fédéré, mais, je dis bien mais, ils sont exclusifs au parc de moto.
1: Ah!
2: On a un parc ici à Sept-Îles, c'est là qu'il faut que vous allez rouler. Il faut que vous vous rendez pas par nos sentiers, vous devez passer autre que dans nos sentiers pour vous rendre à ce parc. Mais c'est, c'est l'endroit aussi que vous êtes accepté. Et c'est la même fédération aussi qui s'occupe de eux là, pour gérer tout ça. Donc, vous avez le droit d'acheter des droits estivales ou des droits journaliers ou des droits de 3 jours pour rouler en sentier 3 jours consécutifs.
1: Comment qu'ils sont, les sentiers, là? Ça a l'air à quoi, là?
2: Écoute, ben, c'est surprenant. Notre neige a fondu, elle mouillait. On a eu un peu de pluie, donc ça l'a aidé beaucoup. Okay. On pensait que c'est quand même un peu inondé. Non, ça va bien à date, là. Bientôt, là, je vous le dis, on va être... Il n'y a pas trop de neige, donc on va vous annoncer, parce que là, les gens en signalisation, ils font leur inspection, ils font leur vérification. Tu sais, il faut aller replanter de la signalisation, vous savez... aux petits voleurs d'un secteur de Moisy qui nous ont volé nos belles petites pancartes, là, ben là, il faut en remettre, là. Comprenez-vous que c'est de l'ouvrage de très longue haleine qu'on avait bâti, là, refaire la nouvelle signalisation pour ces secteurs. Et on dit aux gens aussi de vérifier l'application e-quad, là, quand l'état des sentiers va être ouvert, ça va être affiché, là. Mais je mets encore 7 à 10 jours, là, ça dépend de la météo, parce qu'il y a des places que c'est encore un peu enneigé. Puis il faudrait que c'est le fun quand c'est sec, quand c'est trop humide, mais puis c'est boiteux, là, c'est bien plate. Là,
1: la semaine prochaine, on parle de quoi?
2: Bon, la semaine prochaine, ben on va vous parler de notre beau magazine Sentier Quad, que tout le monde a déjà reçu, puis les prochains qui vont en avoir, et notre calendrier des activités. Puis je rappelle toujours que les gens qui veulent des cours de conduite pour les VTT, pour les sièges ajoutés, les 16-17 ans, il y en aura un le 13 juin. Vous devez vous inscrire sur la plateforme de la QCQ. Et on vous rappelle qu'il y a un petit beau petit lien. Là, ils ont mis ça la semaine dernière. Là, un tout nouveau lien. Vous cliquez dessus. Vous remplissez directement vos informations directes. Et on vous rappelle, c'est 120 $. Donc, je pense que c'est intéressant. Même les dames là, qui ont besoin de formation, de cours de conduite, comment se tenir, comment bien repartir notre poids sur notre VTT, ben je pense que c'est important. Ça fait pas de mal à personne d'avoir une belle formation.
1: Effectivement. Ouais. Alors, on rappelle que pour rouler dans nos beaux sentiers,
2: ça prend la vignette.
1: Oui. Ah, que j'aime ça, cette petite ritournelle là. Puis on la prend où la vignette?
2: Bon, la vignette, on la prend sur le site bien sûr de la FQCQ. .qc.ca, puis vous pouvez m'appeler, on peut faire ça aussi par téléphone pour les gens qui ont de la misère ou quoi que ce soit. Ça me fera plaisir de vous aider à répondre à toutes vos questions en même temps.
1: Merci beaucoup, Suzanne.
2: Bye, Daniel. À la semaine prochaine. Merci à tous d'avoir été là.
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1: 26e souper homard du club Rotary de Sept-Îles. Je vous rappelle que c'est samedi. C'est en formule pour apporter. On achète ses billets sur le site Zephy ou tout simplement aller sur macotenord.com et juste en haut, là, vous avez un bandeau justement qui parle du 26e souper de homard du club Rotary. Et en plus, vous pouvez acheter vos billets en cliquant sur le lien. Je vous rappelle qu'il reste à peu près une quarantaine de boîtes. Il faut absolument encourager les œuvres du club Rotary. Ils ont réellement un beau slogan, « Unis pour faire du bien ».
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0: Lundi prochain, eh bien, la population de cette île et de Ouachat-Mac-Malotenam est invitée à souligner la semaine des travaux publics. Alors, les portes des installations de la ville de cette île et de Malotenam seront ouvertes aux petits et aux grands. Alors, vous pourrez visiter les ateliers, découvrir également les gros camions et la machinerie qui servent à entretenir la ville et la communauté de cette île et de Malio. Alors, en plus de vous renseigner sur les métiers des travaux publics. Alors, les artistes, non, il y en a seulement une, l'artiste Sarah Dufour, porte-parole de l'Association des travaux publics du Québec, elle sera aussi de la partie. Et du côté de cette île, c'est au complexe des travaux publics, au 601 boulevard Daniel Vachon. Et c'est lundi de 10h à 14h. Et à Malotenam, eh bien, c'est au hangar des travaux publics et à l'usine d'eau de 10h à 15h lundi. 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
10: Bonne fin de journée. Bilan de l'opération d'hier à Longue-Rive en matière de lutte contre la violence armée. La Sûreté du Québec a arrêté 6 hommes et une femme. 4 résidences ont été perquisitionnées. Ils ont tous été libérés sauf Steve Tremblay, 61 ans. Ce dernier a comparu pour possession d'armes prohibées et plusieurs bris de conditions. Les policiers ont saisi de la drogue et des armes, dont un revolver prohibé chargé, rapporté volé, 4 grenades désactivées et un lot de munitions de différents calibres. La Sopfeu a maîtrisé rapidement hier un incendie causé par un feu de camp mal éteint à Pointe-Noire. Les pompiers forestiers poursuivent le travail au sol ce jeudi. Le feu près de l'eau a couvert 1,1 hectare seulement. Il s'agit du deuxième incendie en forêt cette saison à Sept-Îles et sur la Côte-Nord. Le premier dans le secteur des plages a aussi couvert une petite superficie et a été vite maintenu. Et puis, la MRC Sept-Rivières a souligné hier l'audace de plus de 35 promoteurs lors de la deuxième édition d'Oser réussir au Centre des congrès de Sept-Îles. Ces entrepreneurs se sont vus remettre une plaque souvenir afin de souligner leur rôle clé dans la croissance économique de la région. En 2025, la MRC Sept-Rivières a accompagné 126 projets en démarrage en leur accordant une somme record de 2,04 millions de dollars. Détails sur macotenord.com.

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5: Daniel, un peu en mode vacances, parce qu'en fin de semaine, hein, on a un beau congé de 3 jours, et on est très musical, donc, pour l'émission aujourd'hui. La Fondation Loisirs Côte-Nord a commencé à annoncer le lancement de sa campagne annuelle de financement, bière et saucisses. Alors, cette initiative représente justement l'une des principales sources de revenus pour la Fondation pour soutenir activement les artistes et les athlètes de la Côte-Nord. Il y aura un point de collecte, c'est donc à Sept-Îles, et chaque année, grâce à la générosité de nos donateurs et à la participation active de la communauté, bien la Fondation peut redistribuer plus de 50 000 $ en bourse, et cette initiative signifie donc, est très significatif, qui contribue au développement et à l'épanouissement des talents nord-côtiers. La semaine prochaine, je vais recevoir le directeur général de la Fondation pour nous en parler.

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8: Alors, mon est à moi, c'est une chanson des années 2000, mais avant, j'aimerais vous parler de l'année 2003. Vous savez, la comédie musicale dont on a le plus parlé est Don Juan de Félix Gray. Et il y a Marie-Ève Janvier qui a prêté sa voix et son talent à la très belle aventure de Don Juan, un succès retentissant avec plus de 300 000 albums vendus et près de 300 représentations au Canada, en France et en Corée du Sud. Voici la chanson seule de la troupe Don Juan.

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0: Alors, le module d'épanouissement à la vie de cette île souligne la Semaine québécoise des personnes handicapées. C'est du 1er au 7 juin et c'est sous le thème « On perd de vue le potentiel quand on voit seulement la différence ». Et pour l'occasion, eh bien, les chevaliers de colons de cette île tiendront le déjeuner du printemps. C'est au profit du module. C'est samedi le 6 juin de 8h à midi.
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3: Je vous souhaite une belle fin de soirée. On se reparle mardi. Bye, à mardi!

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1: Bilan de l'opération d'hier à Longue-Rive en matière de lutte contre la violence armée. La Sûreté du Québec a arrêté 6 hommes et une femme. 4 résidences ont été perquisitionnées. Ils ont tous été libérés sauf Steve Tremblay, 61 ans. Ce dernier a comparu pour possession d'armes prohibées et plusieurs bris de conditions. Les policiers ont saisi de la drogue et des armes, dont un revolver prohibé chargé, rapporté volé, 4 grenades désactivées et un lot de munitions de différents calibres. La Sopfeu a maîtrisé rapidement hier un incendie causé par un feu de camp mal éteint à Pointe-Noire. Le feu près de l'eau a couvert 1,1 hectare seulement. Il s'agit du deuxième incendie en forêt cette saison à Sept-Îles et sur la Côte-Nord. Détails sur macôtenord.com.

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2: Oui, jeudi soir de match et pour la prochaine heure, la meilleure musique pour nous hymner avec dans les prochaines Adele, George Michael, Ed Sheeran. Et on va partir ça avec une chanson qu'on a entendue en 1995 sur la bande sonore du film Dangerous Minds. Peut-être que ce soir, dépendant comment le match se déroule, peut-être qu'il va y avoir quelques mots d'église qu'on va crier devant notre télé. Mais cette tune-là en contient aucun. Pourquoi? Mais parce que quand Coolio a demandé à Stevie Wonder d'emprunter sa chanson Pastime Paradise, il a dit à une condition. Seulement si t'as aucun mauvais mot dans la chanson qui est devenue Gangsta's Paradise. Allez, hit à patte. À Viva!

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1: Si vous passez votre début de jeudi soir avec moi dans les hits à pattes, deux grosses chansons, deux décennies qui les séparent et deux histoires. Quand Corey Hart était en studio en Angleterre pour enregistrer Sunglasses at Night, eh bien, il y avait un air conditionné qui jetait de l'air sur le technicien de console, qui mettait donc ses lunettes fumées pour pas que ses yeux s'assèchent. Et c'est pour ça, quand la maquette de Sunglasses at Night a été faite, eh bien, Corey Hart a lancé ces paroles-là un peu à la blague. Il devait les remplacer, finalement, c'est resté et c'est devenu le succès qu'on connaît en 1984. On va aller l'entendre, cette chanson, mais juste avant, on s'en va 20 ans plus tard, quand les Black Eyed Peas nous ont donné certainement leur plus grand succès. Chanson qui a failli être tablettée parce qu'elle avait été enregistrée en 2001, deux années auparavant, et la compagnie disque avait refusé de la sortir. Finalement, eh bien, 24 mois plus tard, on est d'accord pour dire que ça va être une grosse toune. Elle sort et effectivement, ça devient un numéro 1. Where is the love? Dans les hits à pattes. À Viva!

0: 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Charlotte Cardin avec Fou n'importe où. Vous savez que le festival de Cannes bat présentement son plein. Eh bien, Charlotte Cardin était sur le tapis rouge. Et mon Dieu, qu'elle était resplendissante. C'est incroyable l'année qu'elle est en train de connaître en Europe, Charlotte Cardin. On va vous faire deviner la chanson surprise du jour. Une chanson qui va nous ramener en 2013 d'une artiste qu'on connaît et qu'on adore. En fait, la planète au complet la connaît parce qu'on l'a découvert grâce à une télé-réalité américaine. C'est 30 millions de personnes qui, en même temps, ont découvert cette chanteuse-là en 2002, qui depuis a vendu plus de 25 millions d'albums. Elle a remporté 3 Grammy. Depuis 2019, elle anime même son propre talk show. Et la chanson qu'on va entendre est une tune qu'elle a composée alors qu'elle n'avait que 16 ans après la rupture de ses parents. Les paroles, je pense qu'ils vont joindre bien, bien des gens. Cette chanson-là, on l'écoute dans un instant. À Viva!
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0: Une de mes chansons préférées des années 90 s'en vient, Wind of Change de Scorpion. Mais juste avant, chanson composée alors qu'elle n'avait que 16 ans. Elle aurait voulu l'inclure, oui, sur son premier album. Finalement, c'est sur son deuxième disque que Kelly Clarkson nous a donné, Because of You, à Viva.

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1: Au sommet de sa gloire, Kelly Clarkson avait fait l'objet de plusieurs rumeurs. Des gens disaient qu'elle avait assuré son derrière. Oui, son popotin qui était assuré pour des millions de dollars tellement qu'elle faisait des sous avec ça. Ça s'est avéré que c'était une fausse rumeur, mais c'est pas la première fois qu'on parle de quelqu'un qui assure une partie de son corps. Et le bassiste de Level 42, celui qui est reconnu comme étant un des grands virtuoses du slap bass britannique avec son jeu de pouce qui est régulièrement cité en exemple dans les écoles de musique, avait, au sommet de sa gloire, réellement son pouce d'assuré parce que oui, il faisait des millions grâce à son pouce. Une seule chanson s'est incrustée, oui, dans le top 10 américain pour Level 42, et c'est celle qu'on écoute tout de suite. Something About You, qui nous ramène en 1985 dans les hits à Pat. À Viva!

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1: Toujours aussi bon, même 20 ans plus tard, les Cowboys fringants avec les étoiles filantes, chanson qui figure encore parmi le top 10 des chansons québécoises les plus jouées année après année selon la SOCAN. Parce que oui, c'est un classique, Carl, qui est devenu une étoile filante. Et parlant de chansons lancées il y a un bon moment, mais on apprenait cette semaine que le but de Loco Locas, 14 ans après sa sortie, vient d'être certifié platine, 1 million de copies vendues pour une chanson qui, d'après moi, reçoit un petit coup de pouce du Canadien de Montréal, qui est en action ce soir, je vous le rappelle, match numéro 5, ouais, du côté de Buffalo, qui commence dans quelques instants. Donc, je vous souhaite une belle soirée, un bon long week-end. On se retrouve samedi 9h pour les hits à Pat version week-end. Je vous souhaite une belle soirée sur les ondes de Viva!
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4: Bilan de l'opération d'hier à Longue-Rive en matière de lutte contre la violence armée. La Sûreté du Québec a arrêté 6 hommes et une femme. 4 résidences ont été perquisitionnées. Ils ont tous été libérés sauf Steve Tremblay, 61 ans. Ce dernier a comparu pour possession d'armes prohibées et plusieurs bris de conditions. Les policiers ont saisi de la drogue et des armes, dont un revolver prohibé chargé, rapporté volé, 4 grenades désactivées et un lot de munitions de différents calibres. La Sopfeu a maîtrisé rapidement hier un incendie causé par un feu de camp mal éteint à Pointe-Noire. Le feu près de l'eau a couvert 1,1 hectare seulement. Il s'agit du deuxième incendie en forêt cette saison à Sept-Îles et sur la Côte-Nord. Détails sur macôtenord.com.

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Un bon jeudi soir, mon nom est Danaë Thériault, toujours un plaisir d'être avec vous sur la Côte-Nord. Et qu'est-ce qui se passe dans l'actualité? Bien, il y a l'Ordre du Mérite Nord-Côtier qui va honorer cette année des personnalités de Baie-Comeau et de Port-Cartier. Si vous voulez savoir qui, bien, rendez-vous sur macôtenord.com pour avoir tous les détails.

Cette semaine, c'est la semaine québécoise de la famille. Il y a Homme, cette île qui est vraiment un événement à ne pas manquer. C'est le spectacle Coparents quelque part et le rendez-vous, c'est vendredi, donc demain à 13h30 au gymnase du Moxie. Et c'est gratuit, donc un événement gratuit et ça vaut la peine. Ça va vraiment être un bel après-midi. Donc, c'est votre rendez-vous demain dès 13h30 au gymnase du Moxie. Merci d'être à l'écoute en ce jeudi 14 mai. Toujours un plaisir de vous accompagner sur la côte.

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3: Voici vos nouvelles, Arsenal Média. Bilan de l'opération d'hier à Longue-Rive en matière de lutte contre la violence armée, la Sûreté du Québec a arrêté 6 hommes et une femme. 4 résidences ont été arrêtées perquisitionnées. Ils ont tous été libérés, sauf Steve Tremblay, 61 ans. Ce dernier a comparu pour possession d'armes prohibées et plusieurs bris de conditions. Les policiers ont saisi de la drogue et des armes, dont un revolver prohibé de calibre chargé, rapporté volé, 4 grenades désactivées et un lot de munitions de différents calibres. La Sopfeu a maîtrisé rapidement hier un incendie causé par un feu de camp mal éteint à Pointe-Noire. Les pompiers forestiers poursuivent le travail au sol ce jeudi. Le feu près de l'eau a couvert 1,1 hectare seulement. Il s'agit du 2e incendie en forêt cette saison à Sept-Îles et sur la Côte-Nord. La première dans le secteur des plages a aussi couvert une petite superficie et a été vite maîtrisée. La MRC Sept-Rivières a souligné hier l'audace de plus de 35 promoteurs lors de la 2e édition d'Oser réussir au Centre des congrès de Sept-Îles. Ces entrepreneurs se sont vus remettre une plaque souvenir afin de souligner leur rôle clé dans la croissance économique de la région. En 2025, la MRC Sept-Rivières a accompagné 126 projets en démarrage en leur accordant une somme record de 2,04 millions de dollars. Finalement, côté météo sur la Côte-Nord, c'est des averses suivies de passages nuageux avec 40 % de probabilité d'averses et le minimum est de 5 degrés. Demain, ce sera une alternance de soleil et de nuages et le maximum sera de 19 degrés.
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